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0: dénicher une pépite en brocante qui va sublimer votre salon. Les Gémeaux, votre répartie fait mouche et vous obtenez un avantage inattendu. Cancer, un compliment sur votre bienveillance vous touche en plein cœur. Lion, vous brillez sans complexe, c'est votre moment de gloire. Amis Vierge, lâchez votre éponge, le désordre est parfois le terreau de la créativité. Les Balances, un SMS surprise fait bondir votre cœur de joie. Scorpion, vous trouvez enfin la solution à ce petit tracas domestique agaçant. Sagittaire, foncez vers l'inconnu, une rencontre fortuite vous attend au tournant. Les Capricornes, lâchez vos dossiers pour une glace en terrasse, c'est un ordre. Verseau, votre audace stylistique fait tourner les têtes aujourd'hui. Et puis Poisson, une discussion autour d'un dossier devient soudainement très inspirante.
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0: Et nous sommes le 14 juillet aujourd'hui, nous fêtons les Camilles et c'est bien sûr la fête nationale. Et en ce 14 juillet, je pourrais vous parler de la prise de la Bastille en 1789, de Lino Ventura né en 1919 ou encore de l'adoption de la Marseillaise comme hymne national en 1795. Mais en ce 14 juillet 2016, s'est déroulé un drame qui reste dans nos mémoires. En ce jour de feux d'artifice et de festivités, vers 22h30, un camion fonce dans la foule sur la promenade des Anglais à Nice sur près de 2 km. La course du véhicule est ralentie devant l'hôtel Negresco. Un homme en scooter lâche son deux roues et s'accroche sur le marchepied du camion pour tenter en vain d'entrer dans la cabine. Le chauffeur tire ensuite sur la foule avec un pistolet avant d'être abattu par la police. Le bilan humain est terrible. Il fait état de 86 morts, dont 10 enfants et adolescents. 458 personnes ont été blessées. L'individu à l'origine de cette attaque est un homme de 31 ans, radicalisé. Le 16 juillet, l'État islamique revendique l'attaque via l'application Telegram. Le 5 août, un rassemblement citoyen en hommage aux victimes est organisé par les Niçois et un hommage national en présence du président de la République François Hollande est organisé à Nice le 15 octobre. Le 14 juillet 2018, un lâcher de ballons et 86 faisceaux lumineux sont allumés le long de la promenade des Anglais. Un feu d'artifice sera de nouveau organisé sur la promenade à partir de 2019, mais le 15 juillet et non plus le 14. La citation du jour est signée de l'empereur romain Marc Aurèle. En te levant le matin, rappelle-toi combien précieux est le privilège de vivre, de respirer, d'être heureux.
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0: 8h.
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0: Bélier, doucement ce mardi, vous avez le temps.
1: Taureau, vous dénichez une pépite en brocante qui va sublimer votre salon.
2: Les Gémeaux, votre répartie fait mouche et vous obtenez un avantage inattendu.
3: Cancer, un compliment sur votre bienveillance vous touche en plein cœur.
4: Lion, vous brillez sans complexe, c'est votre moment de gloire.
5: Ami Vierge, lâchez votre éponge, le désordre est parfois le terreau de la créativité.
6: Les Balances, un SMS surprise fait bondir votre cœur de joie.
7: Scorpion, vous trouvez enfin la solution à ce petit tracas domestique agaçant.
8: Sagittaire, foncez vers l'inconnu, une rencontre fortuite vous attend au tournant.
9: Les Capricornes, lâchez vos dossiers pour une glace en terrasse, c'est un ordre.
10: Verseau, votre audace stylistique fait tourner les têtes aujourd'hui.
11: Et puis Poissons, une discussion.

0: nous sommes le 14 juillet aujourd'hui, nous fêtons les Camilles et c'est bien sûr la fête nationale. Et en ce 14 juillet, je peux vous parler de la prise de la Bastille en 1789, de Lino Ventura né en 1919 ou encore de l'adoption de la Marseillaise comme hymne national en 1795. Mais en ce 14 juillet 2016, s'est déroulé un drame qui reste dans nos mémoires. En ce jour de feux d'artifice et de festivités vers 22h30, un camion fonce dans la foule sur la promenade des Anglais à Nice sur près de 2 km. La course du véhicule est ralentie devant l'hôtel Negresco. Un homme en scooter lâche son deux roues et s'accroche sur le marchepied du camion pour tenter en vain d'entrer dans la cabine. Le chauffeur tire ensuite sur la foule avec un pistolet avant d'être abattu par la police. Le bilan humain est terrible. Il fait état de 86 morts, dont 10 enfants et adolescents. 458 personnes ont été blessées. L'individu à l'origine de cette attaque est un homme de 31 ans, radicalisé. Le 16 juillet, l'État islamique revendique l'attaque via l'application Telegram. Le 5 août, un rassemblement citoyen en hommage aux victimes est organisé par les Niçois et un hommage national en présence du président de la République François Hollande est organisé à Nice le 15 octobre. Le 14 juillet 2018, un lâcher de ballons et 86 faisceaux lumineux sont allumés le long de la promenade des Anglais. Un feu d'artifice sera de nouveau organisé sur la promenade à partir de 2019, mais le 15 juillet et non plus le 14. La citation du jour est signée de l'empereur romain Marc Aurel. En te levant le matin, rappelle-toi combien précieux est le privilège de vivre, de respirer, d'être heureux.
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1: Bonjour à toutes et à tous. Je suis ravi de vous retrouver pour ce 49e épisode. Pendant des siècles, une idée s'est imposée dans l'imaginaire occidental, celle d'une vie après la mort, où chacun serait jugé avant d'accéder au paradis ou d'être condamné aux enfers. Pourtant, cette représentation n'est pas celle des premiers textes de la Bible hébraïque. Dans l'Israël ancien, les morts ne montent pas au ciel et ne descendent pas dans un enfer de châtiment. Ils rejoignent un lieu énigmatique, le Sheol, un royaume silencieux où semble s'effacer jusqu'à la relation avec Dieu. Mais cette conception n'est pas restée immuable, les bouleversements de l'histoire, notamment l'exil à Babylone, les contacts avec les grandes cultures de l'Antiquité et les profondes interrogations sur la justice divine vont progressivement transformer la manière de penser le destin humain. Si les justes souffrent et que les impies prospèrent, que devient la promesse d'un Dieu juste? Cette crise de la sagesse ouvre un immense chantier théologique qui conduira plusieurs siècles plus tard à l'apparition d'une idée nouvelle, la résurrection des morts. Comment cette croyance a-t-elle émergé? Pourquoi apparaît-elle si tardivement dans la Bible? Quel rôle ont joué les persécutions à l'époque des Maccabées? Que nous dit le célèbre chapitre 12 du livre de Daniel, premier grand texte biblique à annoncer la résurrection? Et comment ces débats ont-ils façonné les différents courants du judaïsme avant d'être repris, transformés et amplifiés par le christianisme naissant? Pour répondre à toutes ces questions, j'ai le plaisir de recevoir le professeur Christophe Nian. Monsieur Nian, bonjour.
2: Bonjour.
1: Merci beaucoup d'avoir répondu favorablement à mon invitation et d'avoir proposé cette thématique passionnante. Vous êtes professeur à l'université de Münster en Allemagne, ayant enseigné la Bible hébraïque. Vous êtes également membre du laboratoire Proche-Orient-Caucase, langue, archéologie, culture du CNRS. Vos domaines de recherche sont les études du Pentateuque, en particulier les traditions sacerdotales, les rites bibliques, l'histoire religieuse d'Israël dans son contexte proche-oriental et enfin la littérature prophétique, en particulier le livre d'Ézéchiel. Parmi vos ouvrages, on peut citer Introduction à l'Ancien Testament, co-rédigé avec Thomas Remer et Jean-Daniel Mackie, sorti chez Laboret Fides en 2004, From Priestly Torah to Pentateuch, a study in the

0: Voilà pour les présentations. Alors, pour commencer ce dialogue, Monsieur Nian, j'aimerais que vous expliquiez à nos auditeurs quelle est la conception de la mort dans l'Israël ancien.
1: Oui, la mort dans l'Israël ancien, comme d'ailleurs dans d'autres cultures du monde antique, la mort c'est avant tout un ensemble des croyances et des pratiques qui sont étroitement imbriquées. Sur ces croyances et ces pratiques, on est principalement renseigné par la Bible hébraïque, bien sûr, par d'autres écrits juifs qui n'ont pas été retenus dans le canon, et aussi par l'archéologie, la culture matérielle, qui est également très importante. Qu'est-ce qui se passe lorsqu'une personne meurt dans l'Israël du premier millénaire avant notre ère? Cette personne est inhumée, elle est enterrée par sa famille, en général assez rapidement, dans les jours qui suivent, déjà pour des raisons de conservation du corps. Et puis, cette personne est inhumée dans une tombe qui est située en général à l'extérieur des lieux d'habitation, une espèce de caveau familial qui peut être plus ou moins vaste, située à l'extérieur des lieux d'habitation. La famille pratique une période de deuil dont la durée est variable, ça peut être plusieurs jours, notamment en fonction du statut social du défunt. Et durant cette période de deuil, elle va pratiquer plusieurs rites de deuil qui sont essentiellement ce qu'on appelle des rites privatifs. La famille qui pratique ces rites se prive de toute une série de choses. Elle renonce à manger, donc elle jeûne, elle va déchirer ses habits, les personnes vont par exemple se couvrir de poussière, etc. Parfois même, on a la pratique de rites sanglants, on se lacère le corps en l'honneur du défunt. Et ces rites, dans le fond, ont une double fonction, qui est à la fois celle de manifester publiquement devant l'ensemble du groupe la mort de la personne, donc de porter un deuil public, et aussi de manifester une forme de solidarité avec la personne qui vient de décéder. Pendant tout ce temps, pendant que la personne est inhumée et que la famille pratique cette période de deuil, l'esprit du défunt, qui n'est pas tout à fait identique à l'âme, mais disons l'esprit du défunt, qui est dans le fond la part immatérielle du défunt, va descendre sous terre, où elle va effectivement résider dans cet endroit appelé le Sheol.
0: Alors justement, ce fameux Sheol, pouvez-vous nous le définir, Monsieur Nian?
1: Oui, alors l'origine du mot n'est malheureusement pas claire. Il est possible que le Sheol renvoie à l'origine à une divinité ourite, la déesse Shuvala, mais c'est assez incertain. Par contre, on voit assez bien dans les textes de la Bible hébraïque ce qu'est le Sheol et la manière dont il est représenté. Et dans le fond, on peut dire que le Sheol est surtout caractérisé par trois grands traits ou trois grandes isotopies. D'abord, c'est un espace sombre. C'est un espace qui est caractérisé par une espèce de nuit permanente. Et les morts, ils vivent et ils résident en étant privés en permanence de la lumière du soleil. C'est également un espace fermé. Ça, c'est également un motif qui revient fréquemment dans les textes de la Bible hébraïque. C'est un espace fermé, un espace clos qui est comparé à plusieurs reprises à une prison ou à une forteresse, autrement dit à un espace dont on ne peut pas s'échapper. Et puis, c'est également un espace qui est régulièrement comparé à des espaces hostiles à l'être humain, qui est comparé au désert, par exemple. Ok. Comparé à l'abîme ou aux eaux primordiales. Et c'est un peu l'idée que dans le fond, le Sheol, c'est un peu une espèce, on pourrait dire, d'anti-monde. C'est un peu l'opposé ou l'antithèse de la civilisation, du monde civilisé. Donc un espace fondamentalement, profondément hostile à l'être humain. Plusieurs textes suggèrent que le Sheol n'est pas seulement en espace, mais qui dispose également d'une certaine capacité à agir. Donc plusieurs textes représentent l'action du Sheol, qui n'est donc pas simplement un espace passif, mais aussi en espace actif, en espace agissant. Le livre du prophète Ésaïe au chapitre 14 nous rapporte par exemple la manière dont le Sheol accueille lui-même le roi de Babylone lorsque ce roi meurt. Ailleurs, il est dit que le Sheol dévore les vivants. Dans certains textes, notamment dans les psaumes, il est également question de la main du Sheol qui s'empare des vivants pour les entraîner en quelque sorte sous terre. Bien sûr, il s'agit d'un langage métaphorique, mais ce langage métaphorique renvoie néanmoins à une certaine réalité, à savoir que le Sheol n'est pas simplement un espace, mais également ce qu'on pourrait appeler une puissance. C'est à la fois un espace et une puissance agissante. Ça rappelle un peu, si vous voulez, le cas de l'Hadès dans le monde grec, qui est également à la fois un espace et une puissance ou une divinité.
0: Alors justement, est-ce qu'on peut le comparer aux enfers grecs ou au séjour des morts en Mésopotamie?
1: Oui, alors quand on se lance dans la comparaison des cultures antiques, il faut toujours prêter une grande attention aux différences et aux spécificités de chaque culture. Néanmoins, pour ce qui concerne le séjour des morts, on peut dire effectivement qu'il existe des parallèles importants entre le Sheol dont parle la Bible hébraïque et les enfers grecs ou encore le séjour des morts en Mésopotamie. Si on prend le cas de la Mésopotamie, on a par exemple en texte assez connu, le mythe de la descente de la déesse Ishtar, grande déesse mésopotamienne, qui

0: choisit un jour de descendre aux enfers, qui cherche en fait à régner sur le séjour des morts. Ce texte était bien connu en Mésopotamie parce qu'il circulait en plusieurs versions, une version sumérienne du début du deuxième millénaire, plus tard une version akkadienne de la fin du deuxième millénaire. Et ce qui est très frappant dans ce texte, c'est que la description qu'il donne du séjour des morts est effectivement assez similaire, pour ne pas dire identique, à celle qu'on trouve dans la Bible hébraïque. Le séjour des morts y est également présenté comme un espace sombre et désolé, dans lequel les morts mènent apparemment une existence assez misérable. C'est un espace dont ils ne peuvent pas s'échapper, donc là aussi on retrouve cette isotopie du séjour des morts comme une prison. Et c'est un espace dans lequel, et ça c'est très intéressant, même la déesse Ishtar est impuissante. Non seulement elle ne parvient pas à prendre le contrôle du séjour des morts, mais elle est en fait progressivement rendue impuissante. Elle est elle-même soumise à cet espace, soumission qui est notamment représentée de manière très imagée par les 7 portes que doit passer la déesse Ishtar lors de sa descente aux enfers. Et à chaque fois qu'elle passe une porte, elle doit enlever un habit jusqu'à se retrouver complètement nue lorsqu'elle arrive tout au fond du séjour des morts, dans le dernier cercle en quelque sorte du séjour des morts, et où elle est désormais complètement impuissante. Donc on voit, c'est un espace qui échappe même au contrôle, à la souveraineté des grands dieux mésopotamiens. Et bien sûr, du côté grec, on pense à la description de la rencontre entre Ulysse et les ombres dans le chant 11 de l'Odyssée, qui là aussi renvoie à une conception du séjour des morts dans le fond assez similaire. Donc il semble effectivement que cette conception du séjour des morts qu'on voit dans la Bible hébraïque était en réalité partagée par plusieurs cultures de l'Antiquité méditerranéenne et proche orientale. La grande exception vraiment, en tout cas du point de vue des sources dont on dispose, c'est l'Égypte. L'Égypte ancienne qui va développer très tôt une conception détaillée du jugement des morts et aussi de l'idée, dans le fond, de la possibilité d'une bonne vie, d'une vie heureuse par-delà la mort. Et ça, c'est un peu une exception dans le monde méditerranéen, dans le monde antique. Mais disons, en dehors du cas de l'Égypte, on peut dire que la conception du Sheol dans la Bible hébraïque est dans le fond assez caractéristique de ce qu'on trouve ailleurs.
1: Alors, pour en revenir justement au Sheol des Hébreux, peut-on dire que les morts conservent une forme d'existence ?
0: Tout à fait. On peut effectivement dire que les morts y conservent une forme d'existence. Ce qui rend cette question un petit peu difficile, c'est que nous n'avons pas dans les textes bibliques de description systématique de la manière dont vivent les morts. Nous avons dans le fond des allusions ou des références éparses et on essaye à partir de là de reconstruire une image plus ou moins cohérente de l'existence des morts dans le Sheol. Certains textes suggèrent qu'il existe une forme de hiérarchie sociale qui se maintient dans le Sheol. Les rois, par exemple, dans le même chapitre 14 du livre d'Ésaïe, les rois apparemment conservent leur trône dans le Sheol, même s'ils mènent eux aussi une existence assez misérable. Le même texte nous dit qu'ils dorment sur des couvertures rongées par les vers. Donc, on voit bien que c'est pas une existence heureuse. D'autres textes, comme le chapitre 32 du livre d'Ézéchiel, suggèrent que le Sheol est lui-même divisé en différents lieux ou différents cercles dans lesquels résident différents groupes. Donc, on a déjà un peu là l'idée d'une espèce de partition du séjour des morts, mais cette partition spatiale du séjour des morts n'est pas encore développée de manière vraiment cohérente et systématique, et de très nombreux détails ne sont pas clairs. Ce qui est clair, par contre, ce qui est certain, c'est que dans le Sheol, dont parle la Bible hébraïque, les morts mènent une existence qui est faible et diminuée, qui est globalement assez malheureuse. Et dans le fond, ils doivent résider dans cet espace qui est systématiquement présenté comme l'opposé, comme l'antithèse du monde civilisé. C'est important parce que cela signifie que ces morts qui résident dans le Sheol vont dépendre étroitement du soutien de leur famille, du soutien de la famille vivante, famille à laquelle incombent deux tâches en particulier, celle d'entretenir la mémoire du défunt, d'une part, mais aussi celle de l'alimenter, très concrètement, par des dons de nourriture et de boissons. Des dons de nourriture qui sont plus ou moins ritualisés, mais qui ne sont pas nécessairement des offrandes faites aux morts. Ils sont plutôt à voir comme des dépôts de nourriture, disons des dépôts de nourriture et de boissons plus ou moins réguliers.
1: Absolument. Et donc, il y a les dons de nourriture qui sont plus ou moins ritualisés.
0: Tout à fait. Donc, sur ces dons de nourriture, on est bien renseigné dans d'autres cultures. C'est une pratique qui est abondamment documentée en Égypte. C'est une pratique qui est aussi assez bien documentée en Mésopotamie, par exemple. Une pratique qui d'ailleurs existe encore aujourd'hui dans de nombreuses sociétés, notamment polythéistes, au Japon, par exemple. Dans le cas de l'Israël ancien, on est un tout petit peu moins bien documenté là-dessus, mais on a néanmoins des exemples concrets, à la fois par l'archéologie, puisque dans certaines tombes, par exemple dans un complexe funéraire à Megiddo, on retrouve des bols contenant des restes de nourriture, en l'occurrence des restes de chèvres ou de moutons. Et puis, il y a quand même quelques textes bibliques qui font explicitement allusion ou référence à cette pratique. Un texte du livre de Tobit, en écrit juif du 3e siècle avant notre ère, indique par exemple qu'il est recommandé de déposer de la nourriture sur les tombes des justes. On voit bien que c'est une pratique qui a existé également dans l'Israël du premier millénaire.
1: Oui. Mais alors justement, quel est le rapport entre le Sheol et la tombe?
0: Alors ça, c'est une question importante, effectivement, qui a, je dirais, longtemps été mal comprise. Pendant assez longtemps, on a pensé que le Sheol et la tombe étaient, dans le fond, deux espaces, on pourrait dire, contigus et quasiment identiques, puisqu'ils sont tous les deux situés sous terre. Et dans la recherche un peu plus récente, on a compris que les choses étaient plus complexes et qu'il fallait un peu différencier. Il est vrai que ce sont deux espaces contigus, mais ce sont également deux espaces fondamentalement différents. La tombe est avant tout un espace que l'on peut caractériser d'espace ritualisé, selon la très jolie expression de Matthew Suriano, un espace ritualisé, c'est-à-dire un espace dans lequel le défunt est réuni, rassemblé à ses ancêtres, et dans lequel il peut recevoir les soins des vivants par le biais de différents rituels, y compris, comme on l'a dit, des rituels d'alimentation, des rituels visant à nourrir le défunt. Et on voit bien, de ce point de vue, que la tombe, c'est en quelque sorte le médium ou le point de contact entre la famille vivante et le défunt, ce qui ne signifie pas que tous les rituels étaient pratiqués sur la tombe, mais il n'était pas possible, pour pouvoir pratiquer ces rituels, il fallait qu'il y ait la tombe. Donc la tombe est en quelque sorte cet espace nécessaire qui permet à la famille d'entretenir une forme de lien, d'entretenir une forme de communication avec le défunt. Dans le fond, on pourrait dire que c'est ça qui différencie fondamentalement le Sheol d'une part et la tombe d'autre part. Le Sheol, c'est vraiment l'antimonde. C'est vraiment cet espace hostile aux morts dans lequel ils doivent malgré tout survivre, continuer à exister, en menant cette vie assez misérable. La tombe, c'est par contre, en quelque sorte, on pourrait presque dire la mort domestiquée, un espace dans lequel le défunt peut expérimenter une bonne mort et bénéficier des soins de sa famille.
1: Mais est-ce qu'on pourrait dire que la tombe recueille le corps et le shéol, c'est l'esprit?
0: Alors oui, ça c'est un peu la conception classique, c'est certainement vrai, mais c'est un peu plus compliqué que ça parce que la famille n'a pas d'accès direct à l'esprit qui réside dans le Sheol, mais là on a accès à cet esprit où elle maintient une forme de communication avec cet esprit à travers la tombe. C'est en ce sens qu'on peut dire que la tombe est un médium finalement.
1: Oui, oui.
0: On recueille le corps, certes, mais elle est aussi cet espace autour duquel la famille va pouvoir continuer à entretenir un lien avec le défunt.
1: D'accord, et justement le défunt peut recevoir des soins des vivants.
0: Absolument.
1: Très bien. Alors, au premier millénaire avant notre ère, les royaumes de Juda et de Samarie vont faire l'objet d'invasions, ce qui entraînera de lourdes conséquences pour les peuples et leur façon de penser le monde et notamment la mort. Alors, qu'est-ce qui change après ces faits historiques?
0: Oui, alors, très brièvement, donc, effectivement, au premier millénaire avant notre ère, l'Israël ancien, qui est divisé en deux royaumes, le royaume d'Israël au nord, avec Samarie pour capitale, et le royaume de Juda au sud, avec Jérusalem pour capitale, ces deux royaumes sont presque continuellement vassaux des grands empires qui se partagent la région, donc ce qu'on appelle le Levant, et presque tout au long du premier millénaire, ces deux royaumes vont être, dans le fond, sous la domination de ces grands empires. D'abord, l'empire néo-assyrien, du 9e au 7e siècle, avec des phases d'intermittence, disons. Ensuite, l'Empire babylonien, qui prend la suite de l'Empire néo-assyrien après la chute de ce dernier à la fin du 7e siècle. Puis l'Empire perse, puis encore après les royaumes hellénistiques. Cette situation de vassalité va avoir des conséquences importantes, effectivement, sur la manière dont l'Israël ancien et plus tard le judaïsme définissent leur identité. À cela s'ajoute encore la catastrophe, effectivement, de la capture des capitales de ces deux royaumes et, dans le fond, de la fin de la monarchie dans ces deux royaumes. D'abord, la capture de Samarie par l'armée assyrienne en 722 ou 721 avant notre ère. Là, il y a encore un peu de débat sur la date exacte. C'est pas non plus très important pour aujourd'hui. Et puis, la capture de Jérusalem, bien sûr, en 587, la seconde capture de Jérusalem en 587 avant notre ère, où cette fois une partie importante de la population, notamment les élites, est déportée à Babylone. Et puis surtout, la dynastie locale, la royauté davidique, est dans le fond, on met fin à cette dynastie locale. Le dernier roi de Jérusalem, Sédécias, est emmené à Babylone après qu'on ait tué ses fils devant lui. Il est emmené à Babylone où il meurt en captivité.
1: Alors, il y aura des bouleversements considérables à plusieurs niveaux.
0: C'est ça. Cette capture de Jérusalem est dans le fond la fin de la royauté davidique, la fin de la monarchie locale, a des conséquences importantes à plusieurs niveaux, sur le plan politique bien sûr, puisque la fin de la monarchie signifie la perte d'une certaine autonomie politique, autonomie qui était très relative en réalité, mais autonomie politique néanmoins. À partir de ce moment, à partir de 587 avant notre ère, la Judée n'est plus un royaume, elle est devenue une province, d'abord de l'Empire babylonien, puis de l'Empire perse, une province dirigée par un gouverneur qui répond lui-même devant le roi étranger, devant le roi babylonien et puis ensuite le roi perse. Donc, perte de l'autonomie politique. Il y a un plan symbolique également qui est important puisque dans la conception proche-orientale, le roi est le principal représentant du dieu ou des dieux sur terre. Et c'est lui qui est en quelque sorte responsable du maintien de l'ordre à la fois social et plus largement cosmique. La perte de la royauté locale, c'est évidemment un bouleversement majeur dans les représentations du monde, dans l'imaginaire et dans les pratiques de ces populations. Et puis aussi, la capture de Jérusalem et l'exil, ça signifie le début d'une situation de diaspora à partir du VIe siècle, à savoir l'existence de nombreuses communautés juives en dehors du territoire d'Israël et de Juda, en Babylonie bien sûr, mais également en Égypte, en Syrie, en Asie mineure, en Grèce et assez rapidement dans d'autres parties encore du monde méditerranéen et proche-oriental. Ce qui pose une question fondamentale, pour le dire de manière un peu simpliste, mais ce qui pose une question fondamentale, comment est-ce qu'on fait encore peuple, comment est-ce qu'on fait encore société lorsque on est confronté à un tel éclatement à la fois géographique et culturel. Donc toutes ces transformations vont avoir effectivement un profond impact sur la manière dont Israël ancien, au premier millénaire, va progressivement devoir redéfinir son identité pour pouvoir continuer à exister comme société. Et évidemment, cette redéfinition de l'identité est étroitement, profondément associé à l'émergence du judaïsme et à la transition, dans le fond, de l'Israël ancien comme société finalement assez classique dans le monde antique à vraiment une forme d'organisation sociale et religieuse nouvelle qui est le judaïsme.
1: Et ça aura un impact sur l'image du divin qui va également évoluer.
0: Absolument. Donc ces bouleversements sociaux et politiques ont également un impact profond sur la religion. Dans l'Antiquité, on peut jamais séparer fait social et fait religieux. D'ailleurs, aujourd'hui non plus sans doute, mais c'est vrai a fortiori pour le monde antique. Et effectivement, on voit à cette époque également plusieurs transformations dans la manière dont on va se représenter le divin. Pour le dire très rapidement, là encore, on peut relever deux développements majeurs en particulier. D'abord, l'émergence entre le 7e et le 5e siècle, donc entre la fin de la période de la domination assyrienne et la période de la domination perse, l'émergence d'une vénération du dieu local, le dieu Yahvé, le principal dieu d'Israël, comme divinité exclusive. Donc, comme dieu auquel on rend un culte exclusif et que l'on vénère comme le seul véritable dieu, en fin de compte. C'est ce qu'on appelle classiquement le monothéisme biblique. Et puis l'autre développement qui est également étroitement lié au premier, c'est que ce dieu exclusif, ce dieu monothéiste, est de plus en plus représenté comme un dieu transcendant au monde, un dieu dans le fond qui n'est pas de ce monde, mais qui est vraiment extérieur en quelque sorte et transcendant, qui transcende ce monde et qui le contrôle, qui le domine complètement. C'est déjà très clair dans le premier récit de la création, au chapitre 1 de la Genèse, où l'on voit que le dieu créateur est d'emblée extérieur à sa création. Lorsque le récit commence, ce dieu est déjà là, et on ne sait pas d'où il vient, on ne sait pas quelle est son origine, il n'a pas de naissance. Et là, il y a quelque chose de très intéressant qui se produit, qui est dans le fond le découplement ou la dissociation entre ce qu'on appelle la cosmogonie, donc les récits de naissance ou de création du monde, et la théogonie, les récits de naissance des dieux. Dans l'Antiquité, dans le monde grec, mais également en Mésopotamie, en Égypte également, cosmogonie et théogonie sont généralement étroitement liés. Donc, on raconte la naissance des dieux en même temps qu'on raconte la naissance du monde. Ça va en quelque sorte. Et là, pour la première fois, on a une cosmogonie. Enfin, c'est pas tout à fait la première fois, mais disons de manière vraiment en quelque sorte exemplaire, dans le récit du premier chapitre de la Genèse, on a dans le fond une cosmogonie sans théogonie. Et ça, c'est vraiment, disons, une illustration très claire de ce principe d'une divinité complètement extérieure à sa création. Et dans le fond, ce qu'on voit avec ces deux développements, le monothéisme d'une part, la transcendance croissante du Dieu d'Israël d'autre part, ce qu'on voit, c'est vraiment le développement de l'idée d'un Dieu universel. Un Dieu, dans le fond, qui régit, qui règne sur l'ensemble du monde, et donc un Dieu qui, même s'il reste étroitement attaché à un territoire en particulier, puisqu'il a toujours son temple à Jérusalem, un Dieu qui, malgré tout, peut être vénéré dans l'ensemble du monde et par des communautés qui résident dans des endroits très différents, puisqu'il est universel.
1: Alors, quel rôle vont jouer ou ont joué les cultures voisines dans cette évolution ?
0: Oui, ça c'est une question effectivement qui est également importante. Là aussi, on est obligé d'aller un peu vite, mais pour le dire rapidement, ces empires qui dominent le Levant au premier millénaire avant notre ère, l'Empire néo-assyrien, l'Empire néo-babylonien, l'Empire perse, ils développent dans le fond des politiques d'expansion et ils vont développer des logiques impériales. C'est un processus qui commence déjà au deuxième millénaire avant notre ère, mais qui se poursuit et se cristallise en quelque sorte au premier millénaire. Et dans ce cadre, ils vont également développer des divinités qui sont elles-mêmes des divinités impériales. Un très bon exemple, c'est le dieu Ashur, qui est à l'origine un dieu local, qui est en fait le dieu éponyme, le patron de la ville éponyme, la cité d'Ashur, et qui devient progressivement, entre le deuxième et le premier millénaire, la divinité principale de l'Empire assyrien. Donc un dieu vraiment impérial, qui régit, qui règne dans le fond sur l'ensemble du territoire de l'Empire néo-assyrien. Et évidemment, l'émergence de ces divinités impériales induit des changements importants dans la façon dont on va se représenter ces divinités. Et on a un développement assez similaire dans le fond avec le dieu Yahvé dans le cas de l'Israël ancien, qui est lui aussi de plus en plus représenté comme un dieu universel, comme on l'a déjà dit, et dans le fond lui aussi comme une espèce de divinité impériale qui préside en quelque sorte à la destinée de l'ensemble du monde. Ça peut paraître un peu surprenant à première vue, dans la mesure où, à la différence de ces grands empires, les petits royaumes, les relativement petits royaumes d'Israël et de Juda ont toujours eu une politique d'expansion assez limitée. Il y a eu des périodes au 9e et au 8e siècle où le royaume d'Israël a contrôlé quelques territoires voisins, mais ils se sont jamais développés en empire. Et là, on a en fait un phénomène très intéressant qui est bien documenté dans ce qu'on appelle les études postcoloniales, à savoir que on a ce phénomène où assez fréquemment la colonie reprend le langage, le discours, les codes de la puissance colonisante, en l'occurrence l'Empire néo-assyrien par exemple, mais s'approprie ces codes et les retourne en sa faveur. Et c'est tout à fait ce qui se passe avec cette représentation du dieu Yahvé en divinité impériale. On reprend dans le fond les codes de la puissance impériale assyrienne, mais en les transférant sur le dieu Yahvé, qui, bien qu'il ne soit pas la divinité tutélaire de mon empire, est représenté de manière croissante, de manière toujours plus significative, comme une divinité impériale. En ce sens, il n'est pas exagéré de dire, même si on ne peut pas réduire le monothéisme biblique à ça, mais il n'est pas excessif de dire que le monothéisme biblique, avec cette représentation de Yahvé en divinité impériale qui présente à l'ensemble du monde, que c'est à bien des égards une réponse à la domination des différents empires sur le Levant et sur la Judée au premier millénaire.
1: Très bien. Alors, comment cette évolution, notamment de la divinité, impacte-t-elle la représentation de la mort ?
0: Alors, effectivement, cette évolution dans la manière de se représenter le Dieu d'Israël va avoir des conséquences importantes sur la manière dont on se représente la mort. À l'origine, plusieurs textes bibliques indiquent que Yahvé est un Dieu qui n'a pas de pouvoir sur le Sheol.
1: Oui.
0: Plus précisément, il a le pouvoir de sauver l'homme d'une mort prématurée, et c'est ce qu'on trouve dans plusieurs psaumes, où on trouve des suppliques adressées à Yahvé de sauver la personne d'une mort prématurée. Mais une fois que la personne décède, tout indique que le Dieu Yahvé n'a aucun pouvoir ensuite sur le séjour des morts. Et c'est d'ailleurs un thème qui revient dans plusieurs textes, dans certains psaumes notamment, comme le psaume 6, qui dit dans le fond, dans la mort, personne ne se souvient de toi, dans le Sheol, qui te loue, qui te célèbre. Donc on voit bien là l'idée que le Sheol est un espace complètement séparé de Yahvé, sur lequel ce dieu n'a aucun pouvoir. Avec le développement du monothéisme, avec le développement de représentation du dieu Yahvé comme un dieu impérial et universel, on va effectivement voir émerger l'idée que le Sheol n'est plus cet espace qui échappe complètement à la domination de Yahvé, mais au contraire, un espace dans lequel il dispose de certaines prérogatives ou de certaines compétences. C'est un développement qui est manifestement un développement progressif, progressif, donc ça se fait pas du jour au lendemain. C'est un développement qui s'étend sur plusieurs siècles. Grosso modo, entre la fin de l'époque néo-assyrienne et l'époque perse, donc entre le 7e et le 4e siècle avant notre ère, et dont on peut encore retracer les grandes lignes. Il y a plusieurs travaux qui ont été consacrés ces dernières années à reconstruire, à retracer dans le fond ce développement. Pour le dire rapidement, les principales tendances qu'on voit, c'est d'abord l'idée qu'il y avait le pouvoir de voir ce qui se passe dans le Sheol. Ça, c'est une idée qu'on trouve dans certains passages du livre de Job, dans certains psaumes également. Donc le Sheol n'est plus un espace fermé au regard de la divinité. D'autres textes, comme le psaume 139, indiquent qu'il peut également ponctuellement intervenir dans le Sheol. Et puis, dans d'autres textes encore, comme le cantique d'Anna au chapitre 2 du premier livre de Samuel, d'autres textes nous disent que Yahvé est ce Dieu qui a le pouvoir de faire mourir, mais également de faire vivre. Et là, on n'est déjà plus très très loin de l'idée de la résurrection dont on va parler plus tard. C'est un développement qui, dans le fond, comme je l'ai dit, prend place entre le 7e et le 4e siècle avant notre ère, et qui s'achève ou qui culmine à l'époque hellénistique. À l'époque hellénistique, donc à partir du 3e siècle avant notre ère, on a dans le fond l'idée que le Sheol est complètement sous le contrôle du Dieu d'Israël. Et donc c'est un espace qui n'est plus du tout représenté, contrairement à ce qui était le cas dans les textes plus anciens, comme une puissance, qui est en quelque sorte, pour utiliser un terme un peu barbare, dépuissantisé, on pourrait dire, et qui est simplement un espace qui sert de lieu de repos pour les morts en attendant le jugement final, le jugement dernier. Et là, on est déjà très proche de l'idée de la résurrection des morts.
1: Alors justement, cette idée de résurrection va émerger à partir de ce qu'on appelle la crise de la sagesse. Pouvez-vous nous expliquer les causes de cette crise et ce qu'elle implique ?
0: Oui, alors effectivement, ce qui semble jouer également un rôle important dans le développement de l'idée de la résurrection des morts, c'est ce qu'on appelle la crise de la sagesse. Alors, qu'est-ce que c'est la crise de la sagesse ? Pour comprendre cela, il faut brièvement rappeler ce qu'est la sagesse. La sagesse est une institution tout à fait centrale dans le Proche-Orient ancien, qu'on retrouve également en Mésopotamie, mais aussi en Égypte. C'est à la fois en modèle éducatif, c'est ce par quoi les lettrés apprennent à écrire et à enseigner, mais c'est également aussi en code de vie. L'idée centrale de la sagesse, c'est l'idée selon laquelle il existe un certain ordre cosmique, un certain ordre du monde, voulu par le dieu ou les dieux qui ont créé ce monde. Et cet ordre cosmique se reflète également dans l'ordre social. Donc, il y a une très grande continuité entre l'ordre cosmique et l'ordre social. Et dans le fond, la vie bonne ou la vie juste, selon la sagesse, c'est une vie qui va s'orienter selon cet ordre cosmique et social et qui va essayer d'en respecter les règles. Ça va signifier, par exemple, respecter les parents, le respect dû aux parents, respecter les autorités, être travailleur et non pas paresseux, etc., etc. Donc, il y a de nombreuses déclinaisons. Le cas par excellence, ou le livre par excellence de la sagesse, de cette sagesse classique, de cette sagesse traditionnelle dans la Bible, c'est le livre des Proverbes, où on trouve des centaines de maximes qui illustrent cette conception de la sagesse. Une autre thèse fondamentale de la sagesse classique, c'est l'idée d'une certaine justice immanente, ce qu'on pourrait appeler une forme de justice immanente. C'est évidemment étroitement lié à cette notion d'ordre social et cosmique. C'est l'idée selon laquelle les actions et leurs rétributions sont étroitement liées. Donc les bonnes actions sont en principe récompensées et les mauvaises actions sont en principe punies. Et c'est exactement cette notion de justice immanente qui va être remise en cause dans ce qu'on appelle la crise de la sagesse.
1: Alors, pouvez-vous nous dire quels sont les principaux témoins de cette crise dans la Bible hébraïque ?
0: Alors, dans la Bible hébraïque, le principal témoin de cette crise, c'est bien sûr le livre de Job, qui, dans le fond, c'est le principal thème et qui va développer ce thème sur pas moins de 42 chapitres. Job, c'est en quelque sorte l'image par excellence de ce qu'on appelle également le juste souffrant, c'est-à-dire, dans le fond, une personne juste, mais qui s'efforce d'avoir une vie éthique, une existence éthique, mais qui est punie apparemment de manière injuste par Dieu pour une faute qu'il n'a pas commise. La première partie du livre est entièrement consacrée au dialogue entre Job et ses amis, des amis qui, dans le fond, représentent la sagesse classique que je viens de décrire et qui expliquent, dans le fond, à Job que s'il est puni, c'est forcément parce qu'il a dû commettre une faute. S'il a perdu sa famille et ses biens, c'est forcément parce que Dieu le punit pour une faute qu'il a dû commettre. Et ça, c'est tout à fait, dans le fond, la conception classique de la sagesse. Mais c'est cette conception-là que réfute Job en disant à ses amis qu'il n'est pas d'accord et qu'il ne voit pas quelle est la faute qu'il a commise et que même s'il a commis une faute sans le savoir, de toute manière, la punition qui lui est infligée est disproportionnée. La souffrance dont il fait l'objet est disproportionnée par rapport à la faute qu'il aurait commise. Et à travers cette réfutation de Job, qui n'accepte pas le discours de ses amis, c'est vraiment une remise en question systématique de cette conception classique de la sagesse, d'une justice immanente que l'on voit à travers le livre de Job. Autrement dit, la remise en cause, encore une fois, de l'idée selon laquelle le mal qui nous arrive est nécessairement la conséquence de nos actions. Et ce qui est évidemment intéressant, c'est qu'à la fin du livre, Dieu donne effectivement raison à Job contre ses amis. Donc là, il y a une validation par Dieu lui-même dans le livre de Job de cette remise en question de la sagesse classique. C'est une idée, alors, le livre de Job, c'est le grand témoin dans la Bible hébraïque de cette remise en question de la sagesse classique, mais c'est une idée qui est en réalité beaucoup plus ancienne, déjà en Mésopotamie, dans la seconde moitié du deuxième millénaire. Donc, pour ainsi dire, 1000 ans avant le livre de Job, on a le poème Ludlul Bel Nemeki, dont le nom signifie en acadien « Je louerai le Seigneur de la sagesse », qui met déjà en scène, en juste souffrant, et qui met déjà en scène, dans le fond, cette question de la justice immanente de la justice divine est dans le fond de la proportion entre la souffrance et les fautes ou les actions. Donc on voit que c'est dans le fond un thème ancien qui accompagne depuis très longtemps la réflexion sur la sagesse.
1: Mais est-ce qu'il y a d'autres transformations qui accompagnent cette crise de la sagesse ?
0: Alors, effectivement, dans le cas de la Bible hébraïque, en tout cas, et dans le cas de l'Israël du premier millénaire, cette crise de la sagesse telle qu'on la voit dans le livre de Job, elle est associée à d'autres bouleversements importants, à d'autres crises et d'autres remises en question importantes. Et dans le fond, ici, on peut peut-être identifier deux bouleversements ou deux transformations en particulier. D'abord, la question de savoir où est la sagesse, qui est une question dont on voit qu'elle est débattue dans de nombreux écrits juifs de l'époque perse et ensuite de l'époque hellénistique. Si la justice n'est pas immanente, si il y a dans le fond un écart entre nos actions et ce qui nous arrive, la question se pose effectivement de savoir où se trouve la sagesse. Et ce qui est intéressant, c'est qu'on voit dans une série d'écrits, à partir de la fin de l'époque perse, mais surtout à l'époque hellénistique, à partir du 3e siècle avant notre ère, on voit se développer dans une série d'écrits juifs l'idée selon laquelle la sagesse n'est pas de ce monde, mais a plutôt une origine divine ou céleste, une origine transcendante. Et c'est un thème qui est déjà développé dans le chapitre 8 du livre des Proverbes, où la sagesse elle-même, qui prend la parole, explique qu'elle a été créée, voire engendrée, c'est assez intéressant, par Dieu au tout début du monde, avant même le reste de la création. Donc la sagesse précède en quelque sorte le reste de la création, ce qui est une façon, dans le fond, de soustraire la sagesse aux critiques qu'on peut lui adresser. La sagesse, même s'il y a cette crise de la sagesse, même s'il y a cette remise en question de la sagesse classique, la sagesse est transcendante, la sagesse existe en quelque sorte presque de toute éternité, puisqu'elle précède la création du monde, selon ce texte du chapitre 8 des Proverbes. Et puis l'autre grande question qui émerge en lien avec cette crise de la sagesse, c'est la question de l'origine du mal. Dans le fond, dans la conception de la justice immanente, le mal a une origine essentiellement, peut-être pas exclusivement, mais essentiellement humaine. La souffrance, le mal sont le produit de nos actions. Une fois que cette notion est remise en question, la question de l'origine du mal se repose évidemment de manière radicale. Et c'est très intéressant de voir que déjà le récit des origines dans la Genèse, au chapitre 1 à 11, donne une réponse un peu ambiguë à cette question. D'une part, si le premier couple humain, Adam et Ève, sont expulsés du jardin d'Éden, qui n'est pas exactement le paradis, contrairement à ce que l'on dit parfois, mais qui est effectivement une espèce de jardin divin, s'ils sont expulsés de ce jardin divin, c'est bien sûr parce qu'ils ont commis une faute. Donc ils sont responsables eux-mêmes de cette expulsion, ils ont transgressé un commandement divin, mais ce qui est intéressant, c'est qu'ils ont été incités à transgresser ce commandement par une autre créature, le serpent, dont le rôle et le statut ne sont pas tout à fait clairs. Donc déjà là, on voit une certaine ambiguïté sur où se trouve exactement l'origine du mal. Et alors cette ambiguïté va être encore considérablement amplifiée, développée et amplifiée dans ce qu'on appelle les réécritures de la Genèse, donc toute une série d'écrits juifs à l'époque hellénistique qui, dans le fond, réécrivent le récit des origines et font intervenir d'autres protagonistes. Je pense ici notamment au ce qu'on appelle le livre des veilleurs, donc ce sont les premiers chapitres, les chapitres 6 à 36 du premier livre d'Enoch, un écrit qui n'a pas été retenu dans le canon juif, mais qui est un écrit très important de cette époque, et qui met en scène, dans le fond, la rébellion d'une partie des anges, ce sont ces veilleurs, oui, anges de la cour céleste, qui, dans le fond, transgressent Les interdits du Dieu juif est descendre sur terre, s'accouple avec des femmes, engendre une progéniture monstrueuse, des géants qui vont dévorer tout ce qu'ils trouvent devant eux, et enseigne en outre aux humains en savoir interdit. Et ces veilleurs qui se sont rebellés contre le commandement divin sont dans le fond à l'origine d'une perversion complète du monde qui va entraîner plus tard le déluge. Et donc là, on voit qu'on a une explication assez différente de l'origine du mal, où ce mal a une origine qui n'est pas première ou pas fondamentalement humaine, mais beaucoup plus une origine céleste, une origine surhumaine, une origine transcendante, puisque dans le fond, ce mal trouve sa cause en quelque sorte dans cette rébellion des veilleurs. Et on trouve de nombreuses réécritures de la Genèse à l'époque hellénistique qui relayent dans le fond ce récit des veilleurs et cette explication transcendante, supra-humaine de l'origine du mal. On voit bien que c'est vraiment en grand thème les écrits juifs à cette époque.
1: Mais alors, où est-ce qu'on voit apparaître l'idée d'une résurrection des morts pour la première fois ?
0: Alors, effectivement, ces transformations liées à la crise de la sagesse, à la question aussi de l'origine du mal, vont avoir un impact direct sur l'émergence d'une croyance en la résurrection des morts. Cette croyance, on y voit déjà des allusions ou des références dans certains écrits.

0: biblique, notamment le chapitre 26 du livre d'Ésaïe, ce qu'on appelle parfois la petite apocalypse d'Ésaïe, qui est l'une des sections les plus tardives du recueil d'Ésaïe, qui date très récemment de la fin de l'époque perse ou du début de l'époque hellénistique. Dans certains passages du texte grec de Job ou du texte grec des psaumes, on peut également trouver certaines allusions à la résurrection des morts, même si cette question est assez débattue. Mais dans le fond, la première description vraiment systématique et cohérente de la résurrection des morts, c'est toujours dans le livre des Veilleurs, donc dans cette première section du premier livre d'Enoch, plus précisément au chapitre 22, où Enoch, qui est donc ce patriarche qui est déjà mentionné dans la Genèse au chapitre 5, et qui là reçoit une révélation très détaillée, Enoch est emmené par une partie des anges qui sont restés fidèles, qui sont restés loyaux à Dieu. Il est emmené dans différents endroits du monde, et notamment au chapitre 22, il est amené devant une grande montagne qui contient quatre cavernes, et dans cette caverne résident les esprits des défunts en attendant le jugement dernier. Alors là, on a vraiment une description relativement détaillée de cette montagne et de ces cavernes. Pour le dire rapidement, la première caverne est éclairée, elle contient une source à laquelle apparemment peuvent aussi s'abreuver les défunts en attendant le jugement, et cette caverne est réservée aux esprits des justes. En attendant le jugement dernier, en attendant la résurrection des morts, où ces justes recevront leur récompense. La nature de cette récompense n'est pas très claire. Il est possible, si l'on compare ce passage avec d'autres passages du livre d'Enoch, il est possible que ces morts seront ramenés dans le jardin d'Éden, dont avait été expulsé le premier couple humain, donc une espèce de retour aux origines. Et puis les trois autres cavernes contiennent l'une, les esprits des criminels qui seront jugés définitivement, qui attendent dans le fond le jugement dernier et qui, lors du jugement dernier, seront jetés dans un abîme de feu en compagnie des anges qui se sont rebellés contre Dieu. La troisième caverne contient les esprits, c'est assez intéressant, contient les esprits des hommes qui sont morts de mort violente, comme par exemple Abel, et qui dans le fond attendent que l'on statue sur leur sort et que l'on décide s'ils sont ou non des justes, et s'ils peuvent ou non avoir part à la résurrection. Donc on voit bien là, c'est bien l'idée de justice qui est en discussion ici, et qui joue un rôle central dans cette représentation. Et puis la troisième caverne contient l'esprit des pécheurs, c'est ceux qui n'ont pas suivi la loi juive ou qui se sont alliés avec ceux qui ne respectent pas la loi juive, qui ne seront pas jetés dans l'abîme de feu lors du jugement dernier, mais qui n'auront pas non plus part à la résurrection. Donc on voit bien ici, c'est dans le fond une transposition de la notion de justice divine. On est vraiment dans ce qu'on appelle la théodicée, donc le discours sur la justice divine, avec l'idée que si cette justice divine ne se réalise pas immédiatement lors du vivant même des personnes, dans la vie même des personnes, elle va se réaliser par contre lors de ce jugement dernier qui attend ces esprits dans ces cavernes. Donc il y a une espèce de report, on pourrait dire, de la justice divine lors de ce jugement dernier.
1: Alors il va y avoir un développement de cette croyance en la résurrection à partir de la révolte maccabéenne et les persécutions sous Antiochos IV. Est-ce que vous pouvez nous en dire un mot ?
0: Oui, alors effectivement, les premières références à la résurrection des morts, on les trouve, comme je l'ai dit, dans quelques textes bibliques et surtout dans le chapitre 22 du livre d'Enoch. Chapitre 22 qui date probablement encore du 3e siècle avant notre ère, en tout cas de la deuxième moitié du 3e siècle avant notre ère, donc qui est un peu plus ancien que la révolte maccabéenne. Donc, contrairement à ce qu'on dit parfois, l'origine de la croyance en la résurrection des morts, c'est pas la révolte maccabéenne, c'est une idée qui est un peu plus ancienne, mais la révolte maccabéenne va agir un peu comme une espèce de catalyseur pour cette conception. Elle va, dans le fond, cristalliser cette croyance en la résurrection des morts. Alors, pour le rappeler très brièvement, c'est quoi la révolte maccabéenne? La révolte maccabéenne, donc, c'est une insurrection qui prend place dans le contexte d'une guerre civile en Judée, notamment à Jérusalem vers 167 avant notre ère, où, pour le dire très rapidement, une partie de la population judéenne, notamment à Jérusalem, s'oppose au roi hellénistique, au roi Antiochos, qui est Antiochos IV Épiphane, qui est le souverain à cette époque, depuis 175 avant notre ère. En général, on dit pour des raisons religieuses, en réalité, il semble assez clair aujourd'hui que les raisons sont principalement économiques. Antiochos III, le prédécesseur d'Antiochos IV, avait concédé une série de réformes fiscales à Jérusalem et aux élites de Jérusalem, notamment aux élites sacerdotales, qui sont remises en question par Antiochos IV. Et c'est ce facteur économique qui semble être, dans le fond, l'élément déclencheur, comme l'a notamment montré Sylvie Honigman, ce qui n'empêche pas qu'il y ait d'autres facteurs qui viennent s'associer à cette insurrection, y compris des facteurs religieux, et l'opposition notamment à un certain mode de vie jugé hellénistique, la présence de gymnases ou d'éphébies, avec tout ce que ça suppose de nudité des corps aussi, ce qui a dû poser problème à certains groupes juifs à cette époque, comme on le voit assez clairement dans le livre des Jubilés, par exemple, où la nudité des corps est clairement condamnée. Et donc, une partie, effectivement, de la population juive de Jérusalem et des environs va s'opposer à ce souverain, et cette révolte va être emmenée par une famille, un prêtre local, Matathias, ainsi que ses fils, dont le fameux Judas Maccabée, qui a donné son nom à la révolte maccabéenne. Et autour de cette révolte maccabéenne, on voit aussi émerger au deuxième siècle avant notre ère, toute une littérature, une série d'écrits qu'on qualifie souvent de littérature de résistance, mais c'est une expression qui est un peu problématique. C'est en tout cas une littérature qui se caractérise par une opposition frontale à l'égard du pouvoir étranger, à l'égard du pouvoir hellénistique, c'est le site plus spécifiquement, et plus généralement une opposition frontale par rapport à des coutumes et des mœurs jugées typiquement hellénistiques et donc contraires aux coutumes et aux mœurs juives. Ces écrits, et vous y avez fait allusion, font également état de persécutions qui auraient été conduites par Antiochos IV, par Antiochos Épiphane, contre la population juive, notamment à Jérusalem. C'est une question qui est assez débattue. Certains auteurs aujourd'hui vont jusqu'à remettre assez radicalement en question la réalité de ces persécutions. Je pense que c'est excessif. Il serait plus juste de dire que il y a un noyau historique dans ces persécutions, mais que ces persécutions ont probablement été amplifiées, leur signification politique et théologique a vraisemblablement été amplifiée dans ces écrits du deuxième siècle, comme le livre de Daniel ou les livres des Maccabées. C'est vraiment ce contexte de guerre civile, avec toutes les horreurs, bien sûr, les massacres, les morts que cela présuppose, et ces persécutions, comme on l'a dit, qui sont à la fois réelles, mais aussi en partie imaginées, c'est ce contexte qui forme, en quelque sorte, l'arrière-plan social, politique et religieux, dans lequel la croyance en la résurrection des morts va vraiment se développer et se cristalliser au deuxième siècle avant notre ère.
1: Et on arrive au fameux livre de Daniel que vous avez déjà évoqué et qui est fondamental.
0: Tout à fait. Alors, le livre de Daniel, c'est un écrit qui a une histoire assez complexe. Il y a des parties en araméen, il y a d'autres parties en hébreu. Là où, disons, il y a un très grand consensus dans la recherche, c'est que la forme finale de ce livre date du deuxième siècle avant notre ère, donc date de l'époque de la révolte maccabéenne, et donc s'inscrit aussi dans le contexte de cette révolte. Et c'est le dernier chapitre du livre, notamment le chapitre 12, qui décrit ou qui évoque de manière un peu moins détaillée que le chapitre 22 du livre d'Enoch, mais néanmoins de manière intéressante. On trouve une description du jugement dernier avec l'intervention de l'ange Michel, Michael, qui est l'ange qui veille tout particulièrement sur le peuple hébreu et qui, lors de ce jugement dernier, présidé en quelque sorte par l'ange Michael, les morts sont réveillés pour être jugés. Certains vont être ressuscités et auront part à la vie éternelle, nous dit le texte du chapitre 12. D'autres vont être au contraire condamnés. Les détails, là encore, ne sont pas très clairs. Quelle est exactement la forme de cette récompense ou à l'inverse de cette damnation, c'est pas très clair. Et puis, il y a une troisième catégorie de morts qui sont les enseignants, les maskilim en hébreu, qui sont apparemment des enseignants de sagesse, des enseignants qui instruisent le peuple dans la loi juive et qui, eux, sont comparés à des astres. Ça veut dire que apparemment, et c'est un thème que l'on a également dans d'autres écrits, dans d'autres cultures, notamment dans le monde grec, ils vont apparemment être assimilés à des astres, à des étoiles, ce qui veut dire qu'ils vont en fait rejoindre ce qu'on appelle dans la Bible hébraïque l'armée des cieux, ils vont rejoindre en quelque sorte la cour céleste. Donc ils ont une espèce de destin extraordinaire qui est un peu leur récompense dans le fond pour les persécutions qu'ils ont dû endurer en raison de leur enseignement durant cette crise maccabéenne. À côté du livre de Daniel, c'est pas le seul témoin, on a plusieurs témoins de cette croyance en la résurrection des morts au deuxième siècle. On a une autre partie du livre d'Enoch qui est également très intéressante et importante, c'est ce qu'on appelle l'apocalypse des animaux, parce qu'elle raconte, dans le fond, l'histoire d'Israël et de Juda à travers une allégorie animale. Et cette histoire culmine au chapitre 90 du premier livre d'Enoch avec l'évocation de la révolte maccabéenne et de Juda Maccabée, et également l'évocation du destin des morts, des juifs qui sont morts lors de cette révolte, et de leur résurrection. On a la description de la condamnation des juifs qui ont soutenu le pouvoir hellénistique, donc Antiochos IV, qui sont désignés comme les juifs qui sont désignés comme les brebis aveugles dans ce texte, et qui vont être jetés dans un abîme de feu, comme c'était déjà le cas au chapitre 22 du livre d'Hénoc. Et puis, on a la description de la restauration du temple, qui a été profanée par Antiochos IV, par le souverain étranger, et la résurrection de ceux qui sont désignés comme les moutons blancs. Ce sont les justes qui ont participé à la révolte de Judas Maccabée, qui ont soutenu la révolte de Judas Maccabée et qui sont morts pendant la guerre civile et qui seront ressuscités pour être rassemblés dans le temple restauré. Et puis, on a encore un autre témoin qu'il faut mentionner dans ce contexte, qui est important, c'est le deuxième livre des Maccabées, notamment les chapitres 6 à 7, qui décrivent la persécution de certains juifs sous Antiochos IV, notamment la persécution d'un certain Éléazar, qui est un docteur de la loi, ainsi que de sept frères. Et ces personnages, c'est un récit qui est très largement légendaire, mais qui est néanmoins très intéressant, ces personnages, avant de mourir, durant leur, ce qu'on peut appeler leurs martyrs, avant de mourir, vont tenir un discours, et ces différents discours, prononcés peu avant la mort, vont régulièrement mettre en scène le thème de la résurrection des morts, l'idée centrale étant que ces justes qui sont persécutés et qui meurent dans des souffrances atroces, qui meurent d'une mort injuste, vont recevoir leur récompense lors de la résurrection des morts. Donc, on a bien là aussi l'idée d'une réaffirmation d'une justice divine, même si provisoirement, c'est l'injustice qui triomphe, l'injustice personnifiée en quelque sorte par Antiochos IV, la justice divine triomphera sous peu, notamment lors de la résurrection des morts. Ce qui est intéressant, si l'on compare ces trois textes, donc Daniel, le livre d'Enoch, et notamment le chapitre 90, et le deuxième livre des Maccabées, c'est qu'on voit, dans le fond, on voit bien que on a à cette époque encore une grande pluralité de discours sur la résurrection des morts. On voit que c'est une croyance qui s'impose de plus en plus à différents groupes juifs, qui n'étaient pas nécessairement partagés par l'ensemble des juifs, mais qui s'impose en tout cas de plus en plus à différents groupes juifs. Mais c'est une croyance qui fait l'objet de représentations et de discours assez divers. Le livre de Daniel et l'Apocalypse des animaux ont par exemple en commun de lier étroitement la résurrection des morts avec un jugement dernier qui serait imminent, avec l'idée que très rapidement, Dieu va intervenir sur terre pour juger l'ensemble des hommes, ce qui n'est pas le discours du deuxième livre des Maccabées. Donc là, on a une certaine proximité entre Daniel et l'Apocalypse des animaux, mais par contre, ce lien, si l'on compare un peu ces trois écrits, on voit que Daniel et l'Apocalypse des animaux ont en commun de lier la persécution des morts avec, dans le fond, l'imminence du jugement dernier et la résurrection des morts. Donc, la persécution des morts dans ces deux textes, Daniel et l'Apocalypse des animaux, la persécution des justes est en quelque sorte le signe avant-coureur du jugement dernier et de la résurrection des morts. Mais cette résurrection des morts est pensée dans ces deux écrits de manière assez différente. L'Apocalypse des animaux, dans le fond, s'intéresse surtout à la résurrection des justes qui ont soutenu la révolte de Judas Maccabée. Alors que le livre de Daniel reste très discret sur cette révolte maccabéenne et sur ceux qui y participent, et met beaucoup plus l'accent sur le sort qui sera réservé aux justes de manière générale, et en particulier aux docteurs de la loi qui ont été persécutés. Donc là, on voit bien qu'il y a déjà des perspectives assez différentes. Le deuxième livre des Maccabées, pour sa part, met l'accent sur la résurrection des justes qui ont été persécutés sous Antiochos IV, mais ne fait pas de référence particulière à l'imminence du jugement dernier. Et puis, la description de la résurrection elle-même est assez différente. Daniel ne donne pas tellement de détails sur, dans le fond, la récompense ou le châtiment des justes et des impies, respectivement. Le livre d'Enoch et l'Apocalypse des animaux évoquent un abîme de feu dans lequel les juifs, dans le fond, qui ont soutenu le pouvoir oppresseur, seront jetés. Et de Maccabée 7, et ça c'est assez intéressant, semble faire référence pour la première fois à la possibilité d'une résurrection des corps. Jusque-là, cette question n'est pas claire dans les écrits qui précèdent, mais de Maccabée 7, donc en écrit que l'on peut dater de la fin du deuxième siècle, semble introduire pour la première fois une référence à la résurrection des corps, donc l'idée que cette résurrection n'est pas une résurrection simplement spirituelle, mais également une résurrection somatique ou charnelle, avec une résurrection physique. Le point que j'ajouterais, et ce qui est très important, c'est de bien comprendre qu'il n'y a pas encore à cette époque de dogme de la résurrection. La résurrection n'est pas un dogme, c'est dans le fond une croyance qu'on voit apparaître au IIIe siècle, qui, au deuxième siècle, semble être déjà partagée par un certain nombre de groupes juifs, mais une croyance qui prend des formes encore très différentes et qui peut être adaptée par différents groupes en fonction du profil socio-religieux de ces groupes et en fonction des écrits dans lesquels cette croyance est représentée.
1: Et le christianisme s'en emparera, mais ça, c'est une autre histoire.
0: Voilà, effectivement. Alors là, dans le fond, cette croyance sur la résurrection des morts dans ces écrits du deuxième siècle, c'est un peu le socle, dans le fond, à partir duquel cette croyance sur la résurrection des morts va continuer à se développer. Dans le judaïsme, bien sûr, où cette question continue d'être discutée dans une série d'autres écrits, et puis également, au tournant de l'ère, dans le christianisme. Dans le cas du judaïsme, on voit que apparemment, au tournant de l'ère, cette résurrection des morts est acceptée par un nombre de groupes importants, dont les Esséniens et les pharisiens, alors qu'elle semble être rejetée par d'autres, tels que les sadducéens. Et puis, dans le cas du christianisme, on assiste effectivement à une véritable réappropriation de cette croyance, et le christianisme va en faire un aspect tout à fait central de la religion chrétienne, en liant cette croyance en la résurrection des morts à l'affirmation selon laquelle Jésus, en tant que Christ, en tant que Messie, est mort et ressuscité pour nos péchés. Et dans le fond, c'est vraiment là qu'il y a, avec ce lien entre la résurrection des morts et la messianité de Jésus, c'est vraiment ce lien qui est au cœur de la religion chrétienne, c'est vraiment là qu'on peut dire, dans le fond, que le christianisme impose ou établit la résurrection des morts comme un dogme central de la foi chrétienne. Dans le cas du judaïsme, c'est beaucoup plus complexe. Le judaïsme, jusqu'à aujourd'hui, accepte généralement la croyance en la résurrection des morts, mais avec des conceptions qui sont très différentes selon les courants, comme par exemple autour de la question de la résurrection des corps, question qui est en principe dans le judaïsme orthodoxe ou dans les courants du judaïsme orthodoxe, en principe comprise de manière assez littérale, alors que dans d'autres courants du judaïsme, on va voir plutôt des interprétations métaphoriques ou spirituelles de cette conception de la résurrection des corps. Donc là, on voit qu'on reste dans une assez grande pluralité et variété de représentations de la croyance en la résurrection des morts.
1: Parfait, alors c'est sur ces propos que nous allons conclure ce 49e épisode de Tetrapharmakos consacré à la représentation du monde des morts dans l'Israël ancien et à l'émergence de la croyance en la résurrection. Un grand merci Monsieur Nian pour ces éclairages passionnants et merci de nous avoir fait voyager à travers les textes bibliques, l'histoire des croyances et les grandes interrogations qui ont traversé les sociétés de l'Antiquité et tout particulièrement le monde hébraïque. Merci également à vous, auditrices et auditeurs, pour votre fidélité et votre écoute. Si vous avez apprécié cette émission, n'hésitez pas à la faire découvrir autour de vous. Vous pouvez la réécouter et la partager sur les principales plateformes de podcast. Et puis, je vous donne rendez-vous dans 2 semaines pour un épisode un peu particulier, puisqu'il s'agira du 50e épisode de Tetrapharmakos et du dernier de cette saison. Pour cette émission anniversaire, nous recevrons Philippe Joquet, professeur d'histoire de l'art et d'archéologie du monde grec à l'Université Paris-Nanterre, avec qui nous parlerons d'un sujet fascinant, les couleurs de la Grèce antique. Une autre occasion de revenir sur certaines idées reçues et de découvrir un monde antique bien plus coloré qu'on ne l'imagine souvent. Pour marquer cet événement, un jeu concours sera également organisé. 20 d'ouvrages des différents invités seront à gagner. Nous vous donnerons très bientôt toutes les modalités de participation. D'ici là, prenez soin de vous, continuez à cultiver votre curiosité. Vous le savez, Tetrapharmakos, c'est comprendre et s'en réjouir. Merci beaucoup Monsieur Nian et au revoir.

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0: Dordogne, le magazine du conseil départemental sur Liberté FM. Bienvenue dans ce magazine où les élus vont parler de l'environnement. Vous entendrez entre autres Jean-Michel Sautreau, président de la 4e commission, membre de la commission permanente, mais également Didier Bazinet, vice-président en charge de l'agriculture, de la forêt et de l'aménagement rural, élu de Ribérac. Et puis on terminera avec Carline Capel, membre de la 3e commission, élue sur la vallée de l'Isle.
1: Concerne la direction de l'environnement et du développement durable avec un certain nombre d'ajustements financiers. Pour plus précisément, le service des milieux naturels et de la biodiversité en section d'investissement pour des dépenses concernant des dossiers tels que les forges de Savignac-Lédrier, la vanne de Roufiac, le passage à amphibien sous la RD 47 aux Aisies, des travaux d'étanchéité du barrage de la Jemaille, ainsi que des autorisations de programmes et investissements indirects restitués compte tenu de l'abandon de certains projets subventionnés. Ce qui nous amènerait ainsi à des ajustements financiers proposés qui s'élèveraient en autorisation de programme une inscription de 87 121,29 € et en crédit de paiement une restitution de 35 000 €. Pour la section de fonctionnement en dépenses, une inscription de 41 200 € et en recettes une inscription de 38 400 €. Aucun ajustement n'est proposé pour le service des politiques de l'eau. Pour le service aménagement de l'espace et transition énergétique, les propositions concernent des dépenses d'investissement, principalement des lignes budgétaires dédiées aux deux contrats de chaleur renouvelable engagés avec l'ADEME, ce qui nous amènerait pour un premier contrat 2022-2024 à plus 459 942,80 € en dépenses comme en recettes, et pour le deuxième contrat 2025-2028, plus 229 820 € en dépenses comme en recettes. Voilà les grandes lignes de ces propositions.
2: Parfait, merci M. Sautreau. Y a-t-il, mes chers collègues, des demandes de parole? Des abstentions, des oppositions? Je n'en vois pas. Il est adopté, comme l'avis de la Commission d'ailleurs, c'était adopté à l'unanimité. Madame Florence Gauthier, c'est le 65.
3: Oui, Président, chers collègues, il s'agit de la modification des statuts de la

0: différentes collectivités membres et a suggéré qu'un travail d'animation sur l'ensemble des départements et des grandes collectivités de Nouvelle-Aquitaine ait lieu. Deuxièmement, la modification des articles relatifs aux missions et aux recettes de l'établissement dans le cadre de la reprise de l'unité FONA et qui auparavant était rattachée à l'université de Bordeaux. Le troisième article est relatif au siège de l'EPCE qui était hébergé au Futuroscope et qui maintenant sera hébergé dans les locaux de Poitiers. Le quatrième article est relatif à la composition du conseil d'administration suite à l'arrêt du réseau de recherche Biocénat. Et pour terminer, le cinquième est relatif à l'absence d'un membre du CA. Ceci étant exposé, le président vous propose donc de donner un avis favorable à cette modification statutaire et d'approuver les nouveaux statuts. Avis favorable de la quatrième commission à l'unanimité.
1: Merci beaucoup, Mme Gauthier. Mes chers collègues, y a-t-il des questions ? Des abstentions, des oppositions, je n'en vois pas. Il est adopté. On peut passer au 66, c'est M. Bétail. Tu ne vas pas m'appeler Maxime.
2: Financier unique du laboratoire départemental d'analyse et de recherche. Donc, pour vous indiquer que sur l'exercice 2025, nous finissons en excédent d'investissement de 1 166 728,52 €, que nous avions un résultat reporté de 2024 de positif de 676 784,34 €, et donc nous constatons donc un résultat de clôture de la section d'investissement pour un montant de 1 843 512,86 €, qui vous sera proposé en affectation de résultats. En section de fonctionnement, donc, le résultat de l'exercice 2025 est en négatif pour 128 490,59 €, que le résultat reporté de l'exercice 2024 était également en déficit pour 159 720,32 €, et donc nous constatons que la clôture de la section de fonctionnement se termine à moins 288 210,91 €, où on vous propose de l'affectation de résultats. Également, juste en un mot, vous dire que les graphes qui vous ont été, et je pense que tout le monde l'a bien lu, distribués ci-dessus, montrent une forte progression de l'activité dans les services analyse eau et environnement, et également les analyses agro-industrielles et alimentation. Voilà. Donc, Président, voilà, à l'unanimité de la Commission 4 pour ce CFU.
1: Parfait. Merci beaucoup, M. Pétail. Il y a un vote sur ce dossier, mais attention, il y a un vote sur le CFU, le compte financier unique. Je suis obligé de sortir et je propose que M. Mazot assure la présidence.
3: Oui, chers collègues. Eh bien, écoutez, on va procéder au vote de l'Assemblée. Est-ce que parmi vous, il y a des abstentions ? Est-ce que parmi vous, il y a... Alors, je peux vous poser les questions différemment. Est-ce que parmi vous, il y a déjà peut-être des prises de parole ou des interventions ? Voilà. Est-ce que parmi vous, eh bien, il y a des abstentions ? Est-ce que parmi vous, certains souhaitent ne pas voter favorablement ? Je vous remercie.
1: Et on peut passer au 67, et c'est M. Bazinet.
4: Oui, Monsieur le Président, chers collègues, donc ce dossier concerne l'admission en non-valeur et les créances éteintes, donc à hauteur de 10 569,22 €, donc réparti comme suit, admission en non-valeur 6 140,70 € et en créances éteintes 4 428,52 €. Donc je tairai le nom et le domicile des personnes concernées.
1: D'accord, ça ne va pas révolutionner. Mes chers collègues, y a-t-il des questions ? Des oppositions, des abstentions ? Il n'y en a pas, il est adopté. Le 67 est adopté. On passe au 68, c'est encore M. Bétail.
2: Oui, Président, chers collègues, donc c'est une décision modificative numéro 1 2026 sur le redéploiement des moyens en fonction de l'évolution de l'activité des recettes et des dépenses du laboratoire départemental. Donc, en investissement, cette modification est en positif de 600 €. Je ne ferai pas de commentaires par rapport à ça. Et également, donc, constater que sur la section de fonctionnement, c'est des réattributions de crédits et on propose une augmentation de 147 965 €, tant en dépenses... Pardon, que en recette.

0: Il est noté que les dotations aux amortissements, quand même, seront de 936 620 euros et elle est compensée par une neutralisation de l'amortissement du bâtiment à hauteur de 300 850 euros. Voilà, Président, à l'unanimité de la Commission 4.
1: Mes chers collègues, y a-t-il des questions, des abstentions, des oppositions? Je n'en vois pas, il est adopté. On peut passer à 69, c'est M. Bazinet qui recommence.
2: Ça concerne donc le laboratoire encore. C'est la création d'un service d'intérêt économique général, d'un SIEG local confié au laboratoire départemental d'analyse et de recherche de la Dordogne. Effectivement, dans le traité sur le fonctionnement de l'Union européenne, il y a fait sur le plan juridique la difficulté pour une collectivité comme le département d'aider financièrement notre laboratoire. La formation d'un SIEG local vise à clarifier le périmètre des obligations de service public confié au laboratoire et à garantir la continuité, la qualité et l'accessibilité des prestations et à encadrer la compensation financière versée par le département dans le respect du droit de l'Union européenne. Donc il y a donc une surveillance dans ces missions particulières de service public, la surveillance sanitaire des élevages et de la faune sauvage, suivi épidémiologique, détection et maîtrise des maladies émergentes, diagnostic des troubles cliniques, analyse relative à la sécurité alimentaire, à la qualité de l'eau et à l'environnement, l'appui technique et opérationnel aux acteurs locaux, les éleveurs, les vétérinaires, le GDS 24, la Fédération des chasseurs, l'OFB, les filières agroalimentaires et laboratoires d'analyse médicale et des actions complémentaires, formation accueil de stagiaires doctorants, formation partenariale, astreinte technique avec une organisation 7 jours sur 7 pour les techniciens et cadres, les dépôts des échantillons 24 heures sur 24 et la mise à disposition de matériel et réserves d'équipements de protection individuelle en situation de crise. Donc il y a effectivement des activités relevant du SIEG local, des activités relevant du SIEG national et des activités relevant du secteur concurrentiel, ce qui donc tout cela sera sur de l'analytique, une comptabilité analytique qui nous permettra d'avoir une évaluation sur les différentes activités. Donc il nous est demandé de décider de qualifier le service d'intérêt économique général au sens de l'article 106 du traité de fonctionnement de l'Union européenne, l'activité du laboratoire 24 dans les domaines suivants, service analyse agriculture et vétérinaire, service analyse eau et environnement, service analyse agro-industrie et alimentation, et d'approuver le mandat de service public annexé à la présente délibération en tous ces termes et notamment les missions de service public confiées au laboratoire 24 et les modalités de compensation financière correspondantes. Avis favorable de la Commission.
1: Parfait. Merci, M. Bazinet. Mes chers collègues, y a-t-il des questions? Des oppositions? Des abstentions? Je n'en vois pas. Il est adopté. Je vous remercie. On passe à la troisième commission. C'est le 70. C'est M. Ranoux.
3: Donc, il s'agit de la décision modificative numéro 1 présentée par la Direction générale adjointe de la solidarité et de la prévention.
1: D'accord. Bon, je m'en retourne.
3: Qui se caractérise essentiellement par une diminution de crédit à hauteur de moins de 2 835 864,59 € en dépenses et de moins 707 674,47 € en recettes. La principale évolution porte sur les dotations attendues de la CNSA. Une réforme des concours est intervenue en 2025 avec une fusion de 5 concours en 2, un concours personnes âgées et un concours personnes handicapées. Cette évolution a été mise en œuvre au courant 2025 et produira ses effets en année pleine en 2026. Les prévisions budgétaires 2026 ont été établies selon les informations communiquées par la CNSA en novembre 2025. Or, la notification officielle des financements prévisionnels fait apparaître un décalage entre les annonces et la réalité. En particulier, les taux de compensation sont inférieurs à ceux annoncés et surtout le concours notifié ne correspond qu'à 98% du montant total dû par la CNSA. Le solde devrait être versé en 2027. Cet écart oblige à revoir à la baisse les prévisions de recettes inscrites au budget primitif. La diminution des concours CNSA s'élève à moins 170 000 euros pour les personnes âgées et moins 810 803 euros pour les personnes handicapées, soit au total moins 980 803 euros. Cette réduction des recettes prévisionnelles est équilibrée par une diminution de moins 970 000 euros des dépenses APA. Dans le détail, pour le budget dédié aux personnes handicapées, les recettes prévisionnelles sont en diminution de moins 810 803 euros du fait de l'écart entre le concours CNSA annoncé et celui finalement notifié. Quelques recettes supplémentaires, notamment sur les indus PCH, ramènent la baisse totale des recettes à moins 770 400 euros. Il n'y a pas de modification de dépenses. Pour le budget dédié aux personnes âgées, les recettes issues du concours personnes âgées de la CNSA sont réduites de moins 170 000 euros. Les autres évolutions des recettes portent principalement sur le concours versé par la CNSA au titre de la commission des financeurs, avec une inscription complémentaire de 319 541 euros. Au global, les recettes diminuent de moins 34 687,12 euros. Le montant des dépenses APA est diminué de moins 970 000 euros pour compenser la baisse des concours de la CNSA. Divers autres mouvements de crédit ramènent la baisse globale des dépenses en faveur des personnes âgées à moins 845 490 000,12 euros. Pour le budget consacré au RSA et à la politique départementale d'insertion, au vu de l'évolution constatée sur les premiers mois de l'année, la prévision de dépenses liée à l'allocation RSA est diminuée de moins 1 118 337 047 euros. Par ailleurs, les montants inscrits au titre du FSE, soit 1 500 000 euros, sont transférés à la Direction des solidarités territoriales, qui reprend la gestion de ces crédits. Ce mouvement de crédit fait l'objet d'un rapport spécifique. Pour l'ASE et la PMI, il n'est pas proposé de modification par rapport au budget primitif. Voilà. Avis favorable à la majorité.
1: Très bien. Merci beaucoup, M. Ranoux. Mes chers collègues, y a-t-il des interventions sur ce dossier? Y a-t-il des questions? Personne? Je peux passer au vote. Est-ce qu'il y a des abstentions? Est-ce qu'il y a des oppositions? Il n'y en a pas. Il est donc adopté à l'unanimité. Le 71, c'est Mme Capel.
4: Monsieur le Président, Mesdames et Messieurs les élus, chers collègues, il s'agit du rapport concernant les ajustements financiers dans le cadre du Fonds social européen FSE+. En juin 2021, l'État a désigné le département organisme intermédiaire pour la gestion des crédits du Fonds social européen. Le département se voit ainsi confier l'instruction et la sélection des dossiers de demande de financement au titre du FSE, ainsi que le suivi des projets et le contrôle de la conformité des dépenses. Cette organisation permet une allocation des fonds européens au plus près des besoins et des réalités de territoire et un accompagnement de proximité des porteurs de projets. À ce titre, une enveloppe du FSE+, hein, je ne vais pas rappeler que c'est le Fonds social européen plus, de 6 300 000 euros qui a été délégué à notre collectivité pour la période 2021-2027. Le département a publié jusqu'à présent 9 appels à projets à destination des porteurs de projets externes et des services de la collectivité. 46 opérations ont ainsi été programmées pour un montant de 4 567 293 euros entre 2023 et 2025, soit un taux de programmation de 72,48%. Nous pouvons noter que la gestion des crédits FSE+ par le département de la Dordogne a été saluée par les services de l'État, notamment sur le pilotage de crédits FSE qui implique pour le département de respecter des règles de gestion qui sont, au niveau européen, très strictes. Historiquement, le département a fait le choix de confier l'instruction des dossiers portés par les opérateurs externes à la direction en charge du RSA et l'instruction des dossiers internes au service des politiques territoriales et européennes, le SPTE. Ce choix s'expliquait du fait que le SPTE était lui-même bénéficiaire de crédits FSE au titre des crédits d'assistance technique, ce qui nécessitait de fait une séparation fonctionnelle et une instruction par un service différent. Sur la nouvelle programmation, le SPTE n'est plus porteur de projet. Il n'est plus bénéficiaire des crédits d'assistance technique, ceci étant désormais calculé selon un pourcentage établi dans la convention de subvention globale. Ce service peut être ainsi instructeur à la fois des actions portées en interne par le pôle RSA et des opérations portées par des tiers, les structures d'insertion. Ainsi, il est proposé que le SPTE récupère la totalité de la gestion des activités FSE+, y compris dans sa partie financière. Cette nouvelle organisation permettra une gestion unique des dossiers. La direction du pôle RSA, en charge des politiques d'insertion, continuera de délivrer des avis techniques sur les dossiers relevant de sa compétence métier. Dans le cadre de cette nouvelle organisation, les lignes comptables jusque-là gérées par la DGASP relative aux dépenses de FSE+, doivent être transférées au SPTE. Les crédits ainsi transférés représentent un total d'€1 million et concernent premièrement les soldes des opérations programmées en 2025 pour un total de 658 000 € et deuxièmement les avances qui seront payées pour les opérations qui seront retenues en 2026 pour un total de 347 000 €. Il vous est proposé d'acter cette nouvelle organisation et de valider les transferts des crédits qui en découlent. Il y a un avis favorable à l'unanimité des élus de la troisième commission.
1: Merci infiniment, Madame Capel.
5: Voilà pour ces quelques présentations de rapports à l'Assemblée départementale. Merci de votre écoute. On se retrouve la semaine prochaine pour un tout autre sujet. C'était Dordogne, le magazine du Conseil départemental sur Liberté FM.

Bonjour, quoi de beau à la télé pour cette soirée du 14 juillet sur M6 du foot, la demi-finale de la Coupe du Monde. L'équipe de France joue ce soir sa troisième demi-finale de Coupe du Monde consécutive. Les Bleus rêvent d'une troisième étoile, mais pour continuer à rêver, il faudra battre les redoutables Espagnols. Sur TF1, les experts Las Vegas, série. Sur France 3, Alexandra L, série avec Julie Depardieu. Sur France 2, Le Canard à l'Orange, pièce de théâtre. Hugues Preston est un animateur vedette de télévision, marié depuis 15 ans à Lise, qu'il trompe avec de nombreuses maîtresses. Mais à son tour, Hugues apprend que sa femme a un amant. Sur France 4, Musique en fête 2026, divertissement présenté par Cyril Ferraud. Sur France 5, Claude Lelouch, La vie en mieux, documentaire. Claude Lelouch, cinéaste mythique aux plus de 60 ans de carrière, revient sur sa vie et son œuvre. Et puis sur Arte, Tout s'accro, le piège des aliments ultra transformés, documentaire. Véritable bombe sanitaire, les aliments transformés ont inondé les rayons ces dernières décennies. Pourtant, le lien entre aliments transformés et maladies chroniques est avéré. Très belle soirée télé à tous.

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0: Divertimento ce matin, bonjour Christian.
1: Bonjour Natacha.
0: Alors, bonjour à nos auditeurs fidèles. Et puis, on va un petit peu parler. Oh là, il n'y a pas très longtemps, nous avons parlé des grandes orgues de Notre-Dame.
1: C'est vrai.
0: Et ce matin, ben, on va réduire la taille.
1: Ah.
0: On garde le même orgue et on ajoute de Barbarie.
1: Très bien.
0: Voilà. Alors, il existe sous une grande variété de formes des plus petits que l'on peut porter en bandoulière, comme l'orgue de Barbarie portatif. C'est un attribut traditionnel des chanteurs des rues et de l'armée du salut pour prêcher dans les rues au début du XXe siècle aux plus grands, appelés limonaires, qui sont eux fixes et affectés à des grandes salles de bal, à des cafés, mais parfois aussi à des églises. Et une large gamme intermédiaire d'orgues mobiles portés par exemple sur des charrettes ou bien attelés à des voitures jusqu'aux orgues qui accompagnaient traditionnellement les manèges des forains. Les qualités musicales, ben bien sûr, l'étendue des registres sont naturellement très très variables. Alors vous allez me dire, oui, pourquoi on l'appelle orgue de Barbarie ? Eh bien, cette appellation viendrait de sa sonorité moins noble que les orgues d'église ou de l'origine exotique des joueurs de rue. Les joueurs du XVIIe siècle et du XVIIIe siècle baragouinaient un français approximatif. Alors, vous voyez, de là, on a dit barbare, barbarie, voilà. D'autres hypothèses, plus ou moins fantaisistes, ont été avancées. Des formations d'orgue de Barbarie, d'un nom d'un fabricant italien de Modène, Giovanni Barberi, au début du XVIIIe siècle. Ah, répandues, mais fausses, dit-on. Alors, vous voyez. Puis après, il y a aussi l'orgue de John Burberry, inventeur anglais imaginaire, une légende racontée et répandue par Alain Vian, le frère de Boris, qui tenait un magasin d'instruments de musique mécanique au quartier de l'Odéon à Paris, selon laquelle le comte de Burberry aurait eu l'idée de l'orgue de Barbarie en voyant, écoutez bien, un hérisson frotter ses épines sur une harpe. En fait, pour les figues et les canards dits de Barbarie, la figue de Barbarie et le canard de Barbarie, eh bien, l'explication est la plus simple, eh bien, c'est qu'on veut que cette origine vient du mot barbare au sens étranger. Alors, on va faire, maintenant qu'on a fait une petite entrée en matière, on va peut-être l'écouter, Christian.
1: Eh bien, on va commencer avec Édith Piaf et les orgues de Barbarie.

Des fois, on dit, tiens, la langue française est un peu complexe. Eh bien, je crois que là, on a un exemple. Le nom orgue est masculin au singulier et au pluriel lorsqu'il désigne plusieurs instruments distincts. Il peut être utilisé au féminin, pluriel, lorsqu'il s'agit d'un seul instrument. Exemple, vous allez voir. Les grandes orgues de France, là, il y a plusieurs instruments. Le grand orgue de Notre-Dame, ou les grandes orgues de Notre-Dame, un seul instrument. Son histoire, eh bien, le plus ancien orgue de Barbarie fonctionnant encore aujourd'hui est celui du château de Salzbourg, fabriqué en 1502. Alors, vous allez me dire, combien ça fonctionne? Alors, je ne vais pas me lancer dans des choses très très compliquées, je vais essayer d'être assez simple. L'orgue de Barbarie se compose schématiquement d'une manivelle qui actionne un système de soufflet, c'est-à-dire des pompes pour produire l'air comprimé et une réserve pour réguler la pression. D'une boîte à vent, c'est ainsi que l'on l'appelle, d'un ensemble de mécanismes destinés à amener le vent jusqu'aux organes qui produisent le son dans les tuyaux, ou on appelle aussi hanches. Alors, c'est comme ça, je vais pas vous faire le descriptif de tout l'instrument, parce que je sais que vous êtes quand même savant et que vous connaissez pas mal de choses. Alors moi, il y a plusieurs systèmes qui ont été utilisés pour produire la musique mécanique, l'essentiel étant le support de la mélodie, programmée. Pendant longtemps, on a prédominé le cylindre, alors garni de picots ou taquets ou chevilles en relief. Ça, c'est chaque picot déclenche en temps voulu l'ouverture d'un tuyau correspondant. On a aussi utilisé le disque à picot, fonctionnant sur le même principe, le disque perforé, où à chaque perforation permet l'ouverture du mécanisme. On en est venu au carton, vous savez, ce que l'on voit le plus, on a vu au cinéma, dans des films, aussi quelquefois dans les rues. On en est venu au carton perforé, attaché les uns aux autres et se repliant en zigzag, qui n'ont plus de limite de longueur. On trouve aussi du papier perforé sous forme de rouleau réservé à de tout petits modèles, pour beaucoup d'orgues et surtout pour les grands modèles de salon qui pouvaient, jusqu'au XXe siècle, remplacer un orchestre de bal, on a adopté un entraînement électrique. Alors,

0: Était-il électrique le prochain morceau, Christian?
1: Très bonne question, mais voilà, les oreilles averties le détecteront peut-être. Nous écoutons Le Temps des Cerises.

0: Actuellement, des spécialistes que l'on nomme des notaires fabriquent encore les cartons perforés. Activité qui demande une bonne connaissance de la musique pour le travail d'arrangement de la musique à la tessiture de l'orgue. Anciennement, la perforation était manuelle et donc fastidieuse. Aujourd'hui, les noteurs ont recours à des programmes de musique assistés par ordinateur pour produire des fichiers que l'on appelle MIDI. Alors, les fichiers MIDI pilotent alors d'une perforatrice commandée par informatique sur les mêmes principes du CNC qu'une imprimante dont on a remplacé le jet d'encre par un poinçon à une matrice. Les cartons, ces cartons commandent par l'intermédiaire des soupapes l'ouverture et la fermeture des notes. La qualité sonore reste dépendante de l'air passant dans les tuyaux, éventuellement accompagnée de percussions mécaniques qui produit le son d'un instrument réel et non de la synthèse électronique. On va écouter un autre petit morceau parce que ça fait du bien la musique.
1: Eh bien, nous poursuivons avec mon amant de Saint-Jean.
2: Allez, tourne, Francis.

0: Les plus petits peuvent être portés en bandoulière. Les plus gros atteignent la taille de camion et sont de véritables chefs-d'œuvre de lutherie. Ils comportent quelquefois des objets animés, comme des automates, représentant quelquefois des musiciens qui bougent au rythme de la musique. La sorinette, elle est l'ancêtre des orgues de barbarie. Elle était, écoutez bien, destinée à apprendre aux oiseaux, notamment les serins venant principalement des îles Canaries, à siffler de courts airs à la mode. Alors aujourd'hui, me direz-vous, qu'est-ce que sont devenus les orgues de barbarie? Ben, l'utilisation de l'orgue de barbarie est très fréquente en Écosse, notamment à Édimbourg, surtout pendant le grand festival du mois d'août. Et puis aussi, on le retrouve dans certaines contrées d'Allemagne et aux Pays-Bas. En France, le renouveau de l'orgue de barbarie est réel depuis une quarantaine d'années. De nombreux festivals sont organisés, dont les plus célèbres sont à Bonne Encontre, à Gap, à Arpajon, à Permes-les-Fontaines et puis bien d'autres endroits encore, qui regroupent des dizaines de tourneurs, ce qu'on appelle le tourneur, c'est le joueur d'orgue, venus de toute l'Europe. Les bourses d'échange permettent de rencontrer aussi des amateurs de musique mécanique. On en trouve aussi à Mirecourt et à Noiselville. Les tourneurs utilisent les orgues récents, celles qu'on appelle à flûte. Le son est mis par des flûtes de bois ou des hanches. Le son est devenu métallique. Des ateliers spécialisés dans la restauration et la fabrication de ces instruments ont renouvelé les modèles et ont adapté à la musique contemporaine les morceaux que l'on jouait autrefois. Alors, l'orgue de barbarie, vous savez, Monsieur Jacques Prévert a fait un magnifique poème sur justement les orgues de barbarie. Mais nous, on va pas écouter le poème, on va écouter le dernier morceau de musique avant de se dire au revoir.
1: Eh bien, il s'agit de « Sous les ponts de Paris ».

0: Alors, on va se dire au revoir. On va se dire au revoir, Christian. Parce que je crois que le temps qui nous est imparti, eh bien, est terminé. On va simplement leur dire, comme vous le faites si bien, lorsque vous terminez votre journal, prenez bien soin de vous.
1: Eh oui, il faut surtout par ces températures un peu excessives.
0: Alors, on se donne rendez-vous la semaine prochaine. Merci Christian de nous avoir accompagnés.
1: Je vous en prie, à la semaine prochaine.

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0: Bonjour, quoi de beau à la télé pour cette soirée du 14 juillet sur M6 du foot, la demi-finale de la Coupe du Monde. L'équipe de France joue ce soir sa troisième demi-finale de Coupe du Monde consécutive. Les Bleus rêvent d'une troisième étoile, mais pour continuer à rêver, il faudra battre les redoutables Espagnols. Sur TF1, les experts Las Vegas, série. Sur France 3, Alexandra L, série avec Julie Depardieu. Sur France 2, Le Canard à l'Orange, pièce de théâtre. Hugues Preston est un animateur vedette de télévision, marié depuis 15 ans à Lise, qu'il trompe avec de nombreuses maîtresses. Mais à son tour, Hugues apprend que sa femme a un amant. Sur France 4, Musique en fête 2026, divertissement présenté par Cyril Ferraud. Sur France 5, Claude Lelouch, La vie en mieux, documentaire. Claude Lelouch, cinéaste mythique aux plus de 60 ans de carrière, revient sur sa vie et son œuvre. Et puis sur Arte, Tout s'accro, le piège des aliments ultra transformés, documentaire. Véritable bombe sanitaire, les aliments transformés ont inondé les rayons ces dernières décennies. Pourtant, le lien entre aliments transformés et maladies chroniques est avéré. Très belle soirée. Télé à tous.
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2: Je sais pas, frère.

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1: Ouais. Je sais pas si on l'a fait ça. On l'a fait ça déjà?
2: Oui.
1: Mais t'as fait, voilà.
2: Bah si.
1: Mais t'en auras deux, tu sais pas.
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4: Alors, voici donc la question insolite. Vous pouvez déconner. Auguste Rodin, ça vous dit quelque chose, Auguste
5: oui.
4: Rodin
5: oui, oui, c'est un coiffeur. Pardon. Ouais.
4: C'est le plus grand sculpteur français de tous les temps. C'est un des deux ou trois meilleurs sculpteurs mondiaux, bien entendu, Auguste Rodin, mort en 1917. Mais quel a été le plus grand regret de sa carrière?
2: De pas être
4: Auguste
2: pianiste.
4: Rodin, quand il est mort.
1: Il est mort quand?
4: En 1917.
2: Ça n'a rien à voir, ça n'a pas d'importance.
4: Ça n'a aucune importance.
2: Si, si, parce et à quel moment il a dit alors qu'il a regretté?
4: Un peu sur son lit de mort, un peu avant, il a dit « La seule chose que je regrette,
1: c'est de ne pas m'être acheté un ordinateur. »
6: Est-ce que c'est un rapport avec Camille Claudel?
4: Oui, forcément, puisque c'est...
1: Enfin, c'est ça, qui Camille Claudel?
4: Mais Camille Claudel, c'était son, son modèle.
6: Allô, quoi.
4: Et...
1: ouais, excusez-moi.
5: Non, mais attendez.
4: T'as pas vu le film, le film Camille Claudel.
1: Il faut que je change les équipes, après. Comment tu veux qu'on les entre tout le monde? Bon, Rodin, sculpteur.
4: Rodin, c'est un des plus grands sculpteurs du monde.
1: Je connais que le penseur, mais après, je connais pas sa vie.
2: Il a dit à...
1: Mais Camille Claudel, c'était sa muse.
6: C'est
1: Camille Claudel,
4: c'était son modèle, c'était sa maîtresse, ça a été tout ça.
1: Ça marche.
2: Son plus grand regret, enfin ce que j'ai entendu dire moi, à la fin de sa carrière, c'est imaginez s'il y avait eu un burin et un marteau. Alors son plus grand regret,
4: il a eu un regret toute sa vie.
2: C'était pas de faire autre chose quand même.
4: Non, non. Toute sa vie, il a eu ce regret jusqu'à sa mort.
1: Est-ce que c'est un rapport avec le milieu artistique?
4: Oui.
6: Est-ce qu'il aurait voulu sculpter quelqu'un ou quelque chose qu'il n'a pas fait?
4: Toi, par exemple?
7: Peut-être. Genre, il s'est pas dit au dernier moment, j'aurais pas dû manger ces champignons.
4: Non, non, c'est pas un truc qu'il a fait. C'est pas. Il a eu toute sa vie ce regret. Il a traîné ça toute sa vie. Pour lui, ça l'a.
2: Il a sculpté que des personnes physiques, en fait, des humains.
4: Non.
2: Il a aussi sculpté des animaux,
1: des extraterrestres.
6: Est-ce que c'est un rapport familial?
4: Non.
1: Et il aurait voulu s'auto-sculpter.
4: Non, parce que c'est
1: pas parce que s'auto-sculpter avec un STS,
4: ça se passe. Je pense qu'il l'a fait. Ah oui, d'accord, oui.
2: Il aurait voulu être célèbre.
4: Il était hyper célèbre.
2: Il y en a plein qui ont été célèbres après.
4: Ah non, lui, il était
2: célèbre de son vivant.
4: Il vendait déjà à l'âge de 20 ans. Il vendait déjà des
1: porte-clés. Des porte-clés sculptés d'une tonne d'eau. C'est le seul à le faire.
4: Il était milliardaire, il a vendu toute sa vie des œuvres.
1: Bon,
4: et il a un grand regret et quelque chose qu'il a poursuivi toute sa vie.
2: De ne pas avoir été dans le milieu artistique de la chanson, de la musique.
4: Il était dans le milieu artistique sans problème, il était invité partout.
2: Il aurait aimé être peintre. Il aurait aimé être
4: peintre. Non, parce qu'il a fait de la peinture aussi.
1: C'est de ne pas avoir sculpté quelque chose.
4: Non, ça il a déjà demandé.
6: Il aurait aimé voir quelque chose qu'il n'a pas été voir.
4: Non.
6: Pas vu.
4: Non.
5: Il aurait aimé ne pas être aussi célèbre qu'il l'était pour pouvoir être incognito.
4: Non. Il
1: aurait aimé inventer un truc pour sculpter plus vite.
4: Oh non.
6: Ou alors sculpter une matière qu'il n'a jamais sculptée.
4: Non.
7: Il aurait aimé se taper moins souvent sur les doigts.
4: Non.
2: Il aurait aimé.
1: Plus à droite.
2: J'aurais aimé être. Il aurait aimé chanter cette chanson.
1: On est loin, je crois, là, non?
5: Il aurait aimé avoir un troisième bras pour aller plus vite. Non.
4: Non, il aurait aimé avoir autre chose, plutôt. Aux alentours des années. Un peu avant qu'il meure, vers 1898-99, par là, juste avant 1900, il a été reconnu comme le plus grand sculpteur mondial de tous les temps.
5: D'accord.
4: Vous vous rendez compte?
1: Ouais.
4: Et pourtant, il avait un regret.
2: Il n'a pas été reconnu le meilleur sculpteur français.
4: Ah si.
2: Il était handicapé?
4: Non, du tout.
5: Est-ce que c'est aucun rapport physique?
4: Non, c'est un rapport avec l'art.
2: Il aurait aimé sculpter de la glace?
4: Non, il a sculpté tout.
5: Est-ce que c'est quelque chose qu'il n'arrivait pas à faire?
4: C'est pas un truc qu'il n'est pas arrivé à faire.
5: Il n'a pas eu le temps de le faire?
4: Si.
6: Est-ce que c'est un rapport avec
5: une pièce monumentale? Mais alors attends, il l'a fait, mais comment il peut avoir des regrets s'il l'a fait?
4: Ah ben pourquoi?
1: Parce qu'il n'a pas fini.
6: Parce qu'il était moins bon que dans la sculpture.
2: Alors. Il aurait aimé sculpter la Vénus de Milo, mais s'est fait niquer par l'autre.
4: Non, il a tout sculpté. C'est pas un truc qu'il aurait aimé sculpter. On a dit non.
2: Il se fâche pas. C'est toi qui poses des questions.
4: Depuis le début, on a dit non, que ça n'avait aucun rapport.
6: Il aurait aimé être aussi bon. il aurait aimé être aussi bon dans cet art-là que dans la sculpture.
4: Non, il était bon en peinture, il était bon.
5: Est-ce que c'est une pièce qu'il a commencé et qu'il a pas tout à fait terminé?
4: Non.
1: Mais il aurait aimé sculpter quelque chose.
4: Non.
1: Il a sculpté. Non, tu dis, il a sculpté. Il a sculpté.
5: Je sais.
1: Il aurait aimé sculpter le.
4: Non, ça n'a rien à voir avec ça.
1: Mais non plus. Mais il a sculpté l'autre penseur.
4: Non.
1: Il a sculpté la penseuse.
4: Sortez de la sculpture qui était son métier. D'accord. Il a tout sculpté, tout est fait.
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4: Auguste Rodin, quel a été le plus grand regret de sa carrière? Il a un grand regret, il a eu un grand regret. Vous avez des regrets, ils ne sont pas nécessairement liés
1: mais s'il l'a
4: à
1: fait,
4: ce que vous
1: dis,
4: avez fait.
1: Il l'a fait.
5: Il l'a fait,
4: mais ça n'a pas marché.
5: Est-ce que je peux vous donner un indice là?
1: Est-ce que c'est un...
4: Alors voilà, je vous donne l'indice. Ils étaient quand même très cons, les mecs, à l'époque. C'est quelque chose qu'il a fait dans la vie.
5: Ah, une action physique,
1: un
5: genre...
1: Il a fait un métier.
4: Non, exemple, c'est pas un métier.
5: De dire bonjour à Yann, c'est une action, c'est quelque chose
4: qu'il
5: a fait.
4: Quelque chose que t'as fait que tu regrettes.
1: Mais il regrette énormément.
2: Quelque chose que t'as fait que tu regrettes. Ouais.
5: Oui, mais par exemple, il a fait rencontrer deux personnes qui auraient jamais dû...
4: Non.
2: Se marier, ça tout le monde, ça c'est pas isolé.
4: Ça a été un immense regret de sa vie. Il en a toujours voulu...
2: À sa mère.
4: À ces gens qui étaient vraiment très cons à l'époque.
2: Qui l'ont pas reconnu, dans la rue.
1: Les journalistes ?
4: Non, ça serait pas insolite, ça. Il était sculpteur.
2: Oui.
4: Le plus grand sculpteur du monde.
2: Oui.
4: Je vais être obligé de vous donner la réponse.
5: Oui, non, là, on n'est pas bon.
2: Attends. Oui, il faut la donner, parce que là, on est à rideau, là.
4: Le plus grand sculpteur du monde. Il s'est présenté 3 fois au concours...
1: L'épine.
4: Il s'est présenté 3 fois au concours...
1: L'épine.
4: Il s'est présenté 3 fois au concours. Ça fait rien, c'est le monteur. C'est le monteur qui se fait chier. Moi, j'en ai rien à foutre.
2: Faut laisser ça.
4: Bon, j'en fous. Il s'est fait... Il s'est présenté 3 fois au concours. Allez.
2: Ils vont pas, non, moi,
1: universel.
4: Alors, il s'est présenté 3 fois au concours de sculpture pour entrer aux Beaux-Arts.
1: Ah.
4: Et il a été 3 fois...
5: Refusé ?
4: Collé.
6: Comme quoi ?
4: Refusé. Ah
5: oui, quand même.
2: Mais comme Platini qui a été refusé au centre de formation.
4: Il en a toujours voulu. Et pourquoi il a été refusé ?
2: Parce qu'il était manchot.
4: Non, les examinateurs trouvaient ses œuvres minables et sans aucun avenir. Et il en a toujours voulu toute sa vie parce qu'il n'a jamais pu arriver à faire partie des Beaux-Arts.
6: Ah ouais. Ah
5: ben tu es triste.
1: Ouais, oh mais bah, en même temps, il est mort.
5: Et c'est une belle revanche quand même. Tu vois, il a vendu 2-3 trucs.
4: Pour vous dire, comme les profs de l'époque.
2: C'est souvent que des artistes sont ouais. Quand on voit la vie des peintres, Modigliani, etc., machin, ils ont eu des carrières. Bon, le film Modigliani ou Ventura, il rachète toutes ses toiles, il ne se trompe pas. Il y a eu plein d'artistes comme ça qui.
4: Mais les examinateurs du concours le trouvaient trop mauvais.
2: Ouais.
4: Alors que 2 ans après, il vendait des œuvres. À des centaines de milliers de francs de l'époque, déjà. Mmh.
1: Oui, j'en ai eu une, moi, chez moi.
4: Ils ne sont jamais revenus en arrière pour lui décerner le diplôme des Beaux-Arts. Personne n'a jamais voulu revenir en arrière. Ça a été le grand regret de sa vie. Voilà.
1: Bon, mais parfait, tout ça.
4: Allez.
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4: Hey Jérôme, vous savez quoi? Vous allez être content maintenant.
5: Non.
4: Si, vous savez pourquoi?
5: Non.
4: Parce qu'on va retrouver Virginie et la machine à café. Ça vous fait plaisir ça?
6: Ah ouais.
5: On m'en fout.
7: Voilà. Allez, je vais rejoindre Raymond qui nous parlait de la première expo en France tout à l'heure. Là, on va rester en France, en vrac. Alors.
5: Pardon?
4: En vrac?
7: En vrac.
4: Ah, j'ai
7: des trucs en France.
5: J'ai compris,
7: mais
5: en vrac.
4: Moi aussi, en vrac bleu d'Auvergne.
5: Vous avez un créneau, moi.
7: Des trucs en France, mais en vrac. Les montagnes russes, vous savez d'où ça vient, ça?
5: Oui.
7: Ça a été inspiré, ça?
5: Non.
7: Des courses de luge qui étaient organisées, en fait, au XVIe siècle. En Russie, donc.
4: Ouais.
7: Sur des structures de bois recouvertes de glace. Et en fait, c'est au début du XIXe siècle que le concept est repris à Paris, avec des voitures attachées à des voies. Ça arrive directement en France, en fait.
4: On d'accord.
7: A été les premiers à les lancer.
5: On a dit qu'on parlait pas politique.
7: Mais non.
5: Mais ah ben, quand tu étais attaché à des voix, m'excuse, mais.
4: Ah oui.
7: Est-ce que vous saviez que pendant la Révolution française, le mot noble n'était plus du tout supporté, à tel point que la ville de Grenoble a été rebaptisée Grelibre.
4: Non, n'importe quoi.
7: Non, je rigole pas.
5: Non, c'est pas vrai, ça s'appelait Grebourgeois.
7: Ça s'appelait Grelibre et ça a retrouvé son nom actuel sous Napoléon, en fait.
4: Ah ouais, carrément.
7: Non, c'est vrai.
8: Sous Napoléon.
4: Sous Napoléon.
7: Dessous, ouais.
8: Il s'est endormi dessus.
7: Ah, il s'est donné. Le GIGN.
5: Ah. Le GIGN.
7: Donc le groupe d'intervention de la gendarmerie nationale.
4: Oui, bien.
5: C'est attention.
4: Jusque-là, vous êtes juste.
7: C'est ça, hein. Alors, c'est un groupe d'élite qui est chargé de mission, de contre-terrorisme, de libération d'otages, etc.
4: Ouais.
7: Et ses membres, comme vous le savez, passent beaucoup de temps à s'entraîner pour être complètement opérationnels et tout lors des missions. Alors, cet entraînement-là, il est tellement intensif que malheureusement, il a un coût, le GIGN, et le seul endroit où on recense plus de morts en entraînement qu'en mission.
9: Non, mais c'est ils ont un exercice, et où pas. Il y a très peu de monde qui réussit, c'est qu'ils essaient d'arrêter les balles avec la tête. Et c'est vrai que bon, là-dessus, ils ont quand même beaucoup d'échecs.
4: Sans casque.
8: C'était Yann Morel. Bonjour,
5: gendarmerie nationale.
4: Voilà.
5: T'avais qu'à travailler à l'école.
4: On peut applaudir, Virginie. Allez, Jojo, on se quitte avec une tournée de blagues. C'est parti. Yann Morel, une blagonnette comme ça qui vient.
9: Alors, c'est Tarzan comme ça. Il se bat avec un tigre dans la jungle. Et donc, il arrive à battre le tigre.
5: Je crois que c'est sur le périph', on raconte les conneries.
9: Il arrive à battre le tigre, mais dans la baston, il perd un œil, un bras et sa bistouquette. Alors donc il est emmené chez le marabout du coin qui essaie de le rafistoler et tout. Et donc à la place de son œil, il lui met un œil d'aigle. À la place de son bras, il lui met un bras de gorille. Et à la place de la stouquette, il lui met une trompe d'éléphant. Donc deux semaines plus tard, Tarzan il retourne chez le marabout pour faire un petit check-up.
5: Là quand même,
9: le marabout lui dit bon bah alors ça biche. Et Tarzan lui répond Tarzan pas content. Marabout il fait quoi? C'est l'œil? Ah non, Tarzan très content, nouveau œil voit loin. Ah bon, ben c'est quoi? C'est le bras alors? Non, Tarzan très content, nouveau bras. Bras fort, bras puissant. Ah, oui, donc c'est au niveau de la stouquette alors que ça va pas. Oui, Tarzan pas content, nouvelle stouquette. Parce que nouvelle stouquette, tout le temps, attraper herbe et fourrer dans le cul à Tarzan. Celle-là n'était pas sur mon livre.
4: Bravo, ben vous voyez.
5: Oui, mais elle est bonne celle-là.
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10: Nous allons passer au compte de Yan Yan.
9: Eh oui, il était une fois une petite fille, tout le temps vêtue d'un chaperon rouge. Tous ses amis, et même sa mère, l'appelaient donc Petit Chaperon Rouge, au point que certains ne connaissaient même pas son vrai prénom. Et ceux qui le savaient avaient fini par l'oublier. Mais nous l'appellerons par son prénom. Ah merde, comment il s'appelait déjà? Bon, ben on fera comme tout le monde, on l'appellera Petit Chaperon Rouge et puis c'est tout. Cette petite fille était gentille et très serviable. Aussi, par un beau matin de printemps, sa mère lui demanda « Veux-tu bien, s'il te plaît, apporter ce panier à ta mère grand qui vit de l'autre côté de la forêt ?» Alors le Petit Chaperon Rouge prit le panier dans lequel il y avait un peu de pain rassis, une boîte de pâté de phoque et une bouteille de vodka.
0: Vodka, oui. Car la grand-maman était russe de naissance, polonaise d'adoption et alcoolique de confession. La petite fille chantonnait donc sur le sentier, la la, le chonflala, et trébucha sur une racine. Alors le genou légèrement écorché, elle décida de boire un petit gorgeon de vodka pour se redonner du cœur à l'ouvrage. Elle repartit de plus belle et arriva à une bifurcation. Elle hésita un moment et ne sachant quel chemin prendre, elle s'envoya un petit gorgeon de vodka pour se donner du cœur à l'ouvrage. Enfin décidée, elle opta pour le chemin de gauche qui était un raccourci. Mais elle se vautra lamentablement en glissant sur un caillou. Elle but un autre gorgeon. Et c'est à ce moment que surgit un loup. Il lui adressa la parole et lui tint ce langage. « Oh, machine, t'as pas l'air dans ton assiette, ça va ?» Alors le petit chaperon rouge, surprise par cette rencontre, dut à nouveau boire un petit gorgeon pour se remettre de ses émotions et dit ensuite au loup « Ah ouais, ça va un peck. Et t'es plutôt cool pour un loup. Moi, je l'avais ma mère grand pour lui apporter ce petit panier. C'est la maison bleue de l'autre côté de la forêt, mais bon, là, je me suis vautré, là, mais, et j'y retourne. » Le loup répondit alors, « Prends plutôt le chemin de droite, petit chaperon rouge. »« Oh, tu connais comment que je m'appelle, dis donc. »« Oui, ce chemin est beaucoup moins caillouteux et plus pratique pour toi. » »« Ok, tu dois t'avoir raison. » Et sans plus de raisonnement, le petit chaperon rouge prit le chemin de droite, alors que le perfide loup prit celui de gauche. Il arriva donc à la maison de Mère Grand, frappa à la porte et prit une voix de pucelle. « Mère Grand, c'est moi, le petit chaperon rouge. Je vous apporte votre bouteille, votre panier. » « Oui, entre, mon enfant. Tourne la bobinette et la chevillette, chara. » Le loup entra donc et ne fit qu'une bouchée de la vieille qui, à 10h du mat, était complètement beurrée. Il prit ensuite une robe de chambre et un bonnet de nuit dans l'armoire, attendant patiemment l'arrivée de celle qui lui servirait de dessert. 3h30 plus tard, le petit chaperon rouge frappa à la porte, tenant toujours à la main son panier, qui ne contenait plus que du pain rassis et un fond de boîte de pâté. Elle avait planqué le cadavre de la bouteille sous les fougères un peu avant d'arriver. Elle frappa à la porte. « Mère Grand, c'est moi, le petit pâteur en jour. » Le loup prit sa voix de vieille pucelle et lui répondit « Entre, mon enfant, tire le truc et la chose, chéra. Je veux bien, mais j'arrive pas. Je trouve pas le ch'trouvillette. » Le loup ouvrit la porte et retourna se coucher aussi sec. Le petit chaperon rouge entra en titubant et se mit à son chevet. « Oh, mais grand, comme t'as des grands yeux, des grandes oreilles et des grandes dents. Et puis tu pourrais te raser un peu, ça pique quand on fait la bise. Et puis tu pues de la gueule aussi. Non mais t'as bouffé un truc moisi ou quoi ?» Et au moment où le loup ouvrit sa grande gueule pour avaler le petit chaperon rouge, il sentit quelque chose bouger dans son ventre, suivi du bruit caractéristique du réamorçage d'un fusil à pompe. S'en suivit une grande déflagration et d'une volée de plomb qui déchiquetèrent en lambeaux le ventre du loup. Mère Grand sortit de la carcasse de l'animal, le canon de son fusil à pompe calibre 12 encore fumant. Et il a oublié de mâcher, ce con. Quand t'avales une russe mi-polonaise, faut faire gaffe à l'indigestion. Enfoiré. Le petit chaperon rouge sombra par la suite dans un coma éthylique dont elle ne se réveilla que 3h30 plus tard. C'était son 4e de la semaine, on était mardi. À 16 ans, elle rentra en cure de désintox et trouva la voie du Seigneur un an plus tard. Mère Grand, quant à elle, ne but plus jamais une seule goutte de vodka. Fin.
2: Bravo.
10: Elle est bien sur l'histoire du but.
2: Mais c'est des conneries alors ce qu'on nous a raconté à nous.
0: Mais c'est tout des conneries ce qu'on vous dit. Voilà,
10: c'est la vraie histoire.
0: La vraie histoire,
10: oui.
0: Mais bien sûr, ouais. Parce que voilà, ils édulcorent pour les enfants.
2: Oui,
10: c'est du corps. Un chaperon rouge.
0: Le petit chaperon rouge.
2: Ils ont du corps.
0: Ils ont du corps.
7: Oui.
0: Ils ont du corps à l'ouvrage.
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17: Hé, hey, ah. 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
10: Et là, c'est le drame.
18: Ben non, je la connais pas plus que vous, alors on va voir.
19: Il a lancé la couleur.
10: Alors, là, on prépare, attention, c'est pas...
18: Alors, c'est le directeur d'un asile qui pense obtenir de bons résultats en rééduquant ses patients par le travail. Alors,
20: mauvaise idée.
18: Pour ce faire, il décide de leur confier la construction d'un hangar. Alors, quelques jours plus tard, il va sur le chantier pour se rendre compte personnellement des progrès réalisés. Et quelle n'est pas sa surprise en découvrant un homme suspendu par les jambes à une poutre du bâtiment inachevé. Il dit, mais que faites-vous là, mon ami? Il dit, je suis l'illustre, monsieur le directeur. Mais c'est ridicule, voyons. Descendez immédiatement, vous allez vous faire mal. Et le lendemain, le directeur revient sur le chantier pour voir si ses pensionnaires n'ont pas inventé une nouvelle originalité. Et lorsqu'il arrive devant l'hangar, il trouve son équipe d'ouvriers assis par terre, les bras croisés. Eh ben, s'étonne-t-il, vous travaillez pas aujourd'hui? On voudrait bien, monsieur le directeur, mais on n'a plus de lumière.
19: Ah si, excusez-moi. Ah ouais, je pense.
21: C'est facile, il n'y a pas de mots compliqués.
22: C'est vraiment du n'importe quoi.
18: Complètement n'importe quoi.
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4: Bon, alors les affreux Jojo, qu'est-ce qui se passe maintenant?
23: Ouais.
4: Des absurdités, en veux-tu, en voilà, Christo.
23: Absurde, mais alors complètement absurde. S'endormir en voiture, c'est très dangereux. S'endormir à vélo, c'est très rare. S'endormir à pied, c'est très con.
4: C'est absurde. Je me suis endormi à vélo, moi, une fois.
10: Non.
4: Si, quand j'allais à l'école, une fois petit, je me suis endormi à vélo. Sur le sort-chemin, j'ai foncé dans un portail. Voilà le résultat.
10: Oh, le mec.
4: Voilà le résultat. Et ouais.
23: Comme disait Jérôme l'autre jour à un mec qui insistait trop, ce que je te dis, c'est pas une menace, c'est de la persuasion renforcée.
4: Saisissez
23: la nuance.
4: Ouais, c'est de la poésie.
23: Soyons sérieux. Voyez, moi, par exemple, j'ai plein d'amis dans le showbiz. Je sais pas, Mimi Mati, je l'ai connue quand elle était toute petite. Hein. c'est vrai, parce que il y a des trucs comme ça, on se doute pas. En somme, tiens. Ça me vient à l'idée, justement, comme disait Johnny. Et en somme, la masturbation devant un film porno, c'est du karaoké. Si on réfléchit bien.
4: Ah ben oui, c'est très bon.
23: Ça. Ben oui, comme je dis toujours.
4: C'est bon, ça.
23: Moi, je dis ces choses, je dis
4: ça
23: toujours.
4: Ça dépend la taille du micro.
23: Voilà. Et je dis toujours, il faut rester bien avec les proverbes et les dictons. Donner, c'est donner. Repeindre, c'est voler. Ça, il faut pas en sortir de là. J'ai connu une femme Il y a longtemps, hein, j'ai connu une femme, elle préférait sucer sa montre. Ouais. Parce que un tic-tac, c'est que 2 calories.
4: Ah, pour le tic-tac de la montre. Oh là là. Bravo.
3: C'est pour les intelligences.
23: Ouais. Et puis, vous savez, s'il y a des fenêtres au-dessus des éviers, c'est pas pour rien. C'est pour que les femmes aussi puissent avoir leur point de vue.
4: Ça plaît beaucoup à Jérôme.
23: Et enfin, attention, cette citation pour terminer. Dans la vie, quand t'aperçois enfin une lumière au bout du tunnel, ne t'emballe pas. 9 fois sur 10, c'est un train.
4: Merci, Christo. Et ses pensées absurdes.
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20: Nini, tu es ici,
21: machine à café.
20: D'accord.
21: Oui. Cool.

0: fait.
1: Allez.
2: Allez, des petits trucs sur.
1: Ouais, des petits trucs.
3: Ouais,
1: des petits trucs. Toujours des petits trucs. Des trucs première classe.
2: Ta gueule.
3: C'est le même. C'est le même café couleur café.
1: Et oui.
2: Et oui.
1: Mais
2: plus.
1: C'est pour ça que je chantais ça.
3: Bien sûr. Allez, Nini.
2: Donc, des petites choses sur le vote. Les bulletins de vote.
1: Oh, ça, oh, chiant, ça. J'ai arrêté ça, moi.
2: Mais non. Ouais. Les astronautes américains ont la possibilité de voter depuis l'espace.
1: Cool.
2: Eh bah ben oui. En effet, après l'adoption d'une procédure de vote en 1997 dans l'État du Texas, où résident la plupart des astronautes américains, ceux qui se trouvaient dans l'espace le jour de l'élection présidentielle ont eu le droit de voter. Leur bulletin est évidemment électronique,
3: très cryptée.
2: Et c'est transmis au centre de contrôle à Houston, puis aux autorités électorales.
1: Avec le décalage horaire, ils ne reçoivent que 4 ans après son vote. Mais bon.
3: Non, mais c'est quand la navette spatiale passe au-dessus du bureau de vote, oui. Ils visent la fente, mais c'est très très difficile.
1: Ouais, c'est le boulot. Et là, il n'avait pas jeté assez fort, elle tourne encore son enveloppe.
2: En France, pour chaque bulletin de vote glissé dans l'urne en faveur d'un candidat lors des élections législatives, son parti politique recevra une somme fixe chaque année jusqu'aux prochaines élections.
1: Et Serge Dassault vous donne 10 euros.
2: En 2013, cette somme était de 1,68€ par vote.
1: Eh oui, c'est ça.
3: Ah, punaise.
2: Eh oui.
3: Quelle honte.
1: C'est un truc que je ne leur ai pas donné, moi.
2: Aujourd'hui, c'est de 17,14€.
3: C'est scandaleux.
2: Mais non, je déconne. J'adore. J'ai remis mon.
1: Et net d'impôt. Parce qu'on sait quand même. Eh ben oui.
2: Cette année, je ne sais pas. Au Pérou. Ça, je trouve ça sympa.
1: Mais les poules. Oh. Mais non, c'est au Chili.
4: C'est à côté.
1: C'est voisin. Oui, mais ils ont les œufs vert bleu plutôt.
2: Au Pérou, la loi électorale prévoit qu'en cas d'égalité lors d'une élection, les candidats sont départagés. Devinez comment?
1: Duel au lâche j'atteigne. À coup de baffe.
3: À la plus grosse, à la plus grosse, au plus gros sexe.
1: Duel au pistolet.
2: Non.
1: À la couleur de ses yeux.
3: Duel à la flûte de pan.
2: Non.
1: C'est où tu dis?
2: C'est très simple. Hein.
3: À la pétanque.
2: Au Pérou.
1: Au Pérou.
3: Ah, au Pérou. Ouais. Au nombre de plumes qu'ils ont.
5: En rapport avec les lamas.
1: Oui. Avec lamas, à celui qui a le plus gros lama.
2: Non. Serge.
3: Celui qui est cousin avec Serge Lama, ouais.
2: Non.
1: À l'âge,
3: non. Avec Alain Delon.
2: Non.
3: Avec Lama Delon.
2: Non. Bien nous servir.
1: Avec les chapeaux ronds.
3: Alors.
1: Rouge.
3: À la plus grosse quelque chose.
2: Non, pas la plus grosse.
3: À la plus
2: chose.
3: Rapide quelque chose.
2: Non.
3: Le plus vite.
2: Non.
3: Au nombre d'enfants.
1: Le plus grand.
2: C'est super drôle. On le fait très souvent ça quand on veut.
1: À pile ou
3: face.
2: Exactement.
1: Il y avait la courte paille.
2: Ils sont départagés par un tirage tout bête. À pile ou face.
1: Et s'ils sont le droit.
2: Et c'est
1: faut que la pièce tombe sur la tranche.
2: Non, c'est entre guillemets.
1: Au début, ils ont fait la roulette russe, mais les deux ont perdu. Alors ils ont emmerdé.
2: Voilà, c'est dans ce cas un fonctionnaire de l'Office national péruvien des processus électoraux qui procède au tirage au sort. Pile ou face, pardon.
1: Ouais, mais ça arrive jamais. Ça.
2: Et ça a été le cas justement cette année.
1: Au vote près.
2: Ouais, dans la.
1: Il n'y a que 4 habitants là-bas.
2: Dans la localité de Pilpinto, où deux candidats sont arrivés à égalité avec 236 voix chacun.
1: Oh, les mecs, ils ont fait exprès.
3: C'est sûr, en fait, c'était un coup monté. Ça se passe encore, c'est une femme qui arrive au cimetière comme ça, et puis qui est en train de pleurer. Alors il y a une autre femme qui arrive, qu'est-ce que vous avez à pleurer comme ça? Elle dit, c'est mon mari là. C'est mon mari. Il est là. Regardez-moi ça, cet enfoiré. Il est venu voter dimanche, il n'est même pas venu dire bonjour à la maison. D'accord. Ah ben, c'est pas mal quand même.
1: Oui, bon, il y a fatigue, tout ça.
3: Non, c'est pas mal.
1: L'âge,
2: la chaleur.
3: Vas-y, Jeannette.
2: Oh non, mais c'était fini. Juste pour. Ah, tu vois, pour en parler un peu.
3: Bon, Jeannine. Oh, Jeannine.
1: Vous avez plus envie de gratter, mais c'est pas grave.
2: Mais dis donc, et toi, ça fait 15 émissions que tu fais pas les brèves de comptoir.
1: Je fais ce que je veux.

Salut les petits loups, bienvenue pour Boule à Facettes. Et pour cet été, je vous propose de remonter les années 80 à travers les hit parades, ring parades et ensuite top 50. Quelques numéros 1 de ces années-là. Que des tubes pour cet été et cette émission, qu'ils soient français ou anglais. Je me suis plongé dans les hit parades de ces années 80. Et l'un des numéros 1 en janvier 1980 sera un groupe de synthé pop new wave britannique qui ne va durer que 4 ans. Les Buggles, formés en 1977, le duo va se séparer en 1981, mais marquera la musique avec Video Kill the Radio Star. Les Buggles.

Un autre titre de ces années 80, Dalida, Il faut danser reggae, qui va sortir en 1979 et le titre parviendra à se classer à la 11e position des ventes en janvier 1980. Ce sera le premier 45 tours de Dalida.

Un 33 tours de Michel Sardou qui sort en 1979 et l'un des titres, Ils ont le pétrole, mais c'est tout, sera dans les hit parades de janvier 80.

Un titre d'ABBA à présent. Le groupe disco suédois surfe toujours sur la vague disco. Et justement, ABBA, Gimme, Gimme, Gimme, marquera là aussi le début de la décennie 80, A Man After Midnight. C'est le titre entier donc de cette chanson disco qui va sortir en 45 tours en octobre 1979 pour promouvoir la tournée européenne et australienne du groupe suédois. Extrait de leur compilation Greatest Hits volume 2, il est l'un des plus importants succès du groupe qui arrivera en France dans le Hit Parade en janvier 1980. C'est au sommet de son succès que le groupe ABBA va sortir cette chanson composée par Benny Andersson avec des paroles de Björn Ulvaeus, interprétée par leurs épouses Agnetha et Annifrid. Elle sera enregistrée au studio Polar Music de Stockholm en Suède et sera l'un des grands succès du groupe ABBA que nous retrouvons à présent dans cette émission Boule à Facettes sur Liberté FM.

Voici une chanson écrite et composée en 1979 par Robert Edwards et Neil Rogers, fondateur du groupe Chic, spécialement pour la chanteuse Sheila. Le 45 tours Spacer va sortir en 1979 avec Be Devotion et sera dans les numéros 1 des hit parades en janvier 1980.

Autre chanson du début de cette décennie 80, Manu Reva, interprétée par Alain Chamfort, écrite par Serge Gainsbourg, composée par Chamfort et Jean-Noël Chaëla. La chanson est enregistrée à Los Angeles dans le cadre du troisième album studio Pause et qui rend hommage au navigateur français Alain Colas. Manu Reva va cartonner malgré une longueur pour le titre, hein, parce que la chanson, un peu comme Spacer d'ailleurs, va durer près de 5 minutes, mais ce sera un immense succès pour Alain Chamfort.

autre titre qui va marquer le début de la décennie 80. Nous sommes en février 1980, mais l'histoire de cette chanson débute en 1975 à Bucarest, en Hongrie, où elle est interprétée sous son titre original, Emel Jack, par son auteur, Matthew Peter. Cette chanson remporte un grand succès local, mais également dans les pays voisins. Le texte parle d'une rupture amoureuse. Le parolier Michel Mallory et Eddie Vartan, le frère de Sylvie, découvrent ce titre lors d'un séjour dans l'Europe de l'Est. Ils décident d'en faire une adaptation française et le titre phare d'un album de Sylvie Vartan, le titre Nicolas.

Une bouteille à la mer, message dans une bouteille si vous préférez, avec Police, chanson de ce groupe rock, tirée d'un album qui sort en 79 et qui au printemps 80 sera dans le hit parade français.

aussi à cette même période, au printemps 1980, qu'une chanson de la chanteuse américaine Jane Manson va sortir et connaître un grand succès en 45 tours, « Vis ma vie », Jane Manson.

Toujours dans cette période des années 80, de l'année 1980, un album qui sort en 79, mais dont le titre Another Brick in the Wall marquera le printemps 80.

Pink Floyd. Et je vous propose pour terminer ce rendez-vous un 45 tours qui va sortir le 17 février 1980, qui sera numéro 7 des chansons les plus écoutées et les plus vendues en France à ce moment-là. C'est carré.

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1: Bonjour à tous, c'est Cyril. On se retrouve pour vos idées de sorties. Mardi 14 juillet, à la salle des fêtes de Marsac-sur-Lille, deux lotos en continu. Le premier sera à 14h30 et le second à 20h30. C'est au profit des accidentés de la route et c'est animé par l'association. 3000 euros de cartes cadeaux à gagner, de super lots dont des panières de fruits, des plateaux de fromage. Et réservation par SMS au 06 18 52 74 74. Samedi 18 juillet, sur la commune Les Essarts, Festibrock, c'est une brocante vide-grenier. Sur place, buvette et restauration ainsi que manège gratuit. Le soir, repas moules frites sans réservation, suivi d'un feu d'artifice. Dimanche 19 juillet, sur la commune des Essarts, Festibrock, que brocante vide-grenier. C'est à partir de 7h jusqu'à 17h, restauration et buvette sur place et manège gratuit. Mercredi 22 juillet, à la salle des fêtes de Ménesplay à 20h45, méga loto du foot animé par le club. Spécial bon d'achat, 250 euros, 100 euros, 80, 60, 50, 40, 30, 25 et 20 euros. Il y aura le jeu du bar et la tombola. Vous pouvez réserver votre place en appelant le 06 07 35 20 78. Vendredi 24 juillet, à la piscine de Verteillac, c'est la nuit de l'aqua. À 20h, Aqua Work. À 21h, Aqua Dynamique et à 22h, Aqua Combat. C'est en partenariat avec le club Évasion Détente Santé. Info et réservation au 06 24 55 40 18. Voilà, c'était vos idées de sortie. Vous pouvez retrouver le détail de toutes ces animations sur le site internet de Liberté FM et sur notre page Facebook. Si vous aussi vous êtes organisateur d'un événement, n'hésitez pas à nous appeler ou à nous envoyer un mail à contact@libertefm.fr. Quant à moi, je vous dis à très vite.
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0: Bonjour, quoi de beau à la télé pour cette soirée du 14 juillet sur M6 du foot, la demi-finale de la Coupe du Monde. L'équipe de France joue ce soir sa troisième demi-finale de Coupe du Monde consécutive. Les Bleus rêvent d'une troisième étoile, mais pour continuer à rêver, il faudra battre les redoutables Espagnols. Sur TF1, les experts Las Vegas, série. Sur France 3, Alexandra L, série avec Julie Depardieu. Sur France 2, Le Canard à l'Orange, pièce de théâtre. Hugues Preston est un animateur vedette de télévision, marié depuis 15 ans à Lise, qu'il trompe avec de nombreuses maîtresses. Mais à son tour, Hugues apprend que sa femme a un amant. Sur France 4, Musique en fête 2026, divertissement présenté par Cyril Ferraud. Sur France 5, Claude Lelouch, La vie en mieux, documentaire. Claude Lelouch, cinéaste mythique aux plus de 60 ans de carrière, revient sur sa vie et son œuvre. Et puis sur Arte, Tout s'accro, le piège des aliments ultra transformés, documentaire. Véritable bombe sanitaire, les aliments transformés ont inondé les rayons ces dernières décennies. Pourtant, le lien entre aliments transformés et maladies chroniques est avéré. Très belle soirée télé à tous.
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1: Bonjour à tous, c'est Cyril. On se retrouve pour vos idées de sorties. Mardi 14 juillet à la salle des fêtes de Marsac-sur-Lille, deux lotos en continu. Le premier sera à 14h30 et le second à 20h30. C'est au profit des accidentés de la route et c'est animé par l'association. 3000 euros de cartes cadeaux à gagner et de super lots dont des panières de fruits, des plateaux de fromage. Les réservations par SMS au 06 18 52 74 74. Samedi 18 juillet, sur la commune Les Essarts, Festibrock, c'est une brocante du vide-grenier. Sur place, buvette et restauration ainsi que manège gratuit. Le soir, repas moules frites sans réservation suivi d'un feu d'artifice. Dimanche 19 juillet, sur la commune des Essarts, Festibrock, que brocante vide-grenier. C'est à partir de 7h jusqu'à 17h, restauration et buvette sur place et manège gratuit. Mercredi 22 juillet, à la salle des fêtes de Ménesplé à 20h45, méga loto du foot animé par le club. Spécial bon d'achat, 250 euros, 100 euros, 80, 60, 50, 40, 30, 25 et 20 euros. Il y aura le jeu du bar et la tombola. Vous pouvez réserver votre place en appelant le 06 07 35 20 78. Vendredi 24 juillet, à la piscine de Verteillac, c'est la nuit de l'aqua. À 20h, Aqua Work. À 21h, Aqua Dynamique et à 22h, Aqua Combat. C'est en partenariat avec le club Évasion Détente Santé. Info et réservation au 06 24 55 40 18. Voilà, c'était vos idées de sortie. Vous pouvez retrouver le détail de toutes ces animations sur le site internet de Liberté FM et sur notre page Facebook. Si vous aussi vous êtes organisateur d'un événement, n'hésitez pas à nous appeler ou à nous envoyer un mail à contact@libertefm.fr. Quant à moi, je vous dis à très vite.
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quoi de beau à la télé pour cette soirée du 14 juillet sur M6 du foot, la demi-finale de la Coupe du Monde. L'équipe de France joue ce soir sa troisième demi-finale de Coupe du Monde consécutive. Les Bleus rêvent d'une troisième étoile, mais pour continuer à rêver, il faudra battre les redoutables Espagnols. Sur TF1, les experts Las Vegas, série. Sur France 3, Alexandra L, série avec Julie Depardieu. Sur France 2, Le Canard à l'Orange, pièce de théâtre. Hugues Preston est un animateur vedette de télévision, marié depuis 15 ans à Lise, qu'il trompe avec de nombreuses maîtresses. Mais à son tour, Hugues apprend que sa femme a un amant. Sur France 4, Musique en fête 2026, divertissement présenté par Cyril Ferraud. Sur France 5, Claude Lelouch, La vie en mieux, documentaire. Claude Lelouch, cinéaste mythique aux plus de 60 ans de carrière, revient sur sa vie et son œuvre. Et puis sur Arte, Tous accros, le piège des aliments ultra transformés, documentaire. Véritable bombe sanitaire, les aliments transformés ont inondé les rayons ces dernières décennies. Pourtant, le lien entre aliments transformés et maladies chroniques est avéré. Très belle soirée télé à tous.

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1: Bonjour à tous, c'est Cyril. On se retrouve pour vos idées de sorties. Mardi 14 juillet, à la salle des fêtes de Marsac-sur-Lille, deux lotos en continu. Le premier sera à 14h30 et le second à 20h30. C'est au profit des accidentés de la route et c'est animé par l'association. 3000 euros de cartes cadeaux à gagner et de super lots dont des panières de fruits, des plateaux de fromage. Les réservations par SMS au 06 18 52 74 74. Samedi 18 juillet, sur la commune Les Essarts, Festibroc, c'est une brocante du vide-grenier. Sur place, buvette et restauration ainsi que manège gratuit. Le soir, repas moules frites sans réservation suivi d'un feu d'artifice. Dimanche 19 juillet, sur la commune des Essarts, Festibroc, que brocante vide-grenier. C'est à partir de 7h jusqu'à 17h, restauration et buvette sur place et manège gratuit. Mercredi 22 juillet, à la salle des fêtes de Ménesplé à 20h45, méga loto du foot animé par le club. Spécial bon d'achat, 250 euros, 100 euros, 80, 60, 50, 40, 30, 25 et 20 euros. Il y aura le jeu du bar et la tombola. Vous pouvez réserver votre place en appelant le 06 07 35 20 78. Vendredi 24 juillet, à la piscine de Verteillac, c'est la nuit de l'aqua. À 20h, Aqua Work. À 21h, Aqua Dynamique et à 22h, Aqua Combat. C'est en partenariat avec le club Évasion Détente Santé. Info et réservation au 06 24 55 40 18. Voilà, c'était vos idées de sortie. Vous pouvez retrouver le détail de toutes ces animations sur le site internet de Liberté FM et sur notre page Facebook. Si vous aussi vous êtes organisateur d'un événement, n'hésitez pas à nous appeler ou à nous envoyer un mail à contact@libertefm.fr. Quant à moi, je vous dis à très vite.
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0: Bonjour, quoi de beau à la télé pour cette soirée du 14 juillet sur M6 du foot, la demi-finale de la Coupe du Monde. L'équipe de France joue ce soir sa troisième demi-finale de Coupe du Monde consécutive. Les Bleus rêvent d'une troisième étoile, mais pour continuer à rêver, il faudra battre les redoutables Espagnols. Sur TF1, les experts Las Vegas, série. Sur France 3, Alexandra L, série avec Julie Depardieu. Sur France 2, Le Canard à l'Orange, pièce de théâtre. Hugues Preston est un animateur vedette de télévision, marié depuis 15 ans à Lise, qu'il trompe avec de nombreuses maîtresses. Mais à son tour, Hugues apprend que sa femme a un amant. Sur France 4, musique en fête 2026, divertissement présenté par Cyril Ferraud. Sur France 5, Claude Lelouch, la vie en mieux, documentaire. Claude Lelouch, cinéaste mythique aux plus de 60 ans de carrière, revient sur sa vie et son œuvre. Et puis sur Arte, tout s'accro, le piège des aliments ultra transformés, documentaire. Véritable bombe sanitaire, les aliments transformés ont inondé les rayons ces dernières décennies. Pourtant, le lien entre aliments transformés et maladies chroniques est avéré. Très belle soirée télé à tous.
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Bonjour à tous et bienvenue dans Face à Face B, votre rendez-vous hebdomadaire consacré aux chansons à thème avec les plus belles pépites de notre discothèque et quelques documents sonores. Au micro, Michel Gosselin. Aujourd'hui, on va être en bonne compagnie puisque le thème choisi, ce sont des chansons qui parlent des anges. Toutes sortes d'anges et on va commencer avec un succès de l'année 1988 pour le groupe bordelais Gamine, le titre « Voilà les anges ». Voilà.

Voilà les anges, grand succès sur le label Barclay pour le groupe Gamine originaire de Bordeaux qui a connu une dizaine d'années de carrière en gros, en sachant que ça a commencé en 1982 avec la publication d'un premier 45 tours et que récemment, c'est-à-dire il y a quelques années, toute une escouade de jeunes chanteurs actuels et de musiciens ont rendu hommage au groupe avec un album intitulé Gamine Révisité, c'était en 2004. Voici, un peu plus loin dans l'histoire du rock et de la chanson, Cornel Gunter. Ce nom ne vous dit peut-être rien comme ça, mais ce personnage a été le pilier de groupes légendaires de doo-wop américains comme les Flairs ou les Coasters. Cornel Gunter a connu une carrière solo, un petit peu moins mise en avant peut-être, et on va retrouver ce titre de 1962, Lift Me Up.

Me Up Angel, c'était en 1962 Cornell Gunter, qui était né le 14 novembre 1936 et a disparu le 26 février 1990. Dans un autre style, mais on reste dans le domaine des anges, c'est notre thème aujourd'hui dans Face à Face B, voici les Obscuritons. Alors ça, c'est un groupe tout à fait magique, formé à Brixton en 2010, groupe de rockabilly, composé de 3 filles et de 3 garçons, ce qui est assez rare dans ce domaine, et qui a sorti un 45 tours avec un producteur français en avril 2012, dont on écoute ce titre, Angel Eyes.

0: Les obscurs Obscuritons en avril 2012 avec Angel Eyes.
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0: Les anges sont à l'honneur dans notre rendez-vous hebdomadaire consacré aux chansons à thème avec des documents sonores. Et à propos de documents, en voici un puisque nous allons entendre la voix de Dick Rivers. En 1989, cet ancien chat sauvage a sorti un album concept, un double album même, fort réussi d'ailleurs, intitulé Linda Lou Baker. Une égérie fictive, en quelque sorte. Le 7 novembre de cette année 89, j'avais eu le plaisir de rencontrer Dick Rivers pour parler de la sortie de ce double album. Un album concept, certainement. Pas tout à fait le premier du genre dans la carrière de Dick Rivers, puisqu'il avait déjà produit une comédie musicale en 1969, mais le personnage de Linda Lou Baker m'avait intrigué. Alors, personnage fictif, vraiment, ou personnage réel?
2: Qui sait? Pour moi, elle a existé, et je la cherche d'ailleurs, puisque l'aboutissement, pour moi, Linda Lou Baker, puisque dans l'histoire, elle est morte, dans un accident d'avion qui ressemble étrangement à l'accident d'avion de Buddy Holly, cette merveilleuse jeune fille, cette starlette, cette star manquée, quelque part, pour moi, a existé. Et du moins je veux qu'elle existe, j'essaye de la trouver puisque je ne cache pas que suivant la réussite de ce disque, que j'espère énorme, puisque j'ai mis énormément de temps à le faire et énormément de passion et de travail pour le faire, j'espère que ça va se terminer par une scène, disons en 1991, une scène qui ne sera pas un retour de Dick Rivers sur scène habituelle, mais sous forme aussi d'un concept que j'intitulerai opérette rock et non pas comédie musicale, c'est-à-dire toujours avec le même humour. Et je voudrais que cette histoire de Linda Lou Baker, tous ces morceaux musicaux, soient mis en scène dans un lieu un peu insolite pour ce genre de musique, pour le rock and roll. C'est-à-dire mon rêve, ça serait de pouvoir le faire au Châtelet ou éventuellement à Mogador, dans une salle qui a véritablement eu les lettres de noblesse de l'opérette. Je mens pas quand je dis que ça fait quand même quelque part partie des racines de Dick Rivers, même si elles sont pas essentielles. C'est loin dans mon esprit. Mais c'est quand même ancré au fond de moi.

Elle dort avec les anges, c'était Dick Rivers, extrait de l'album concept Linda Lubecker, paru en 1989. Dans Face à Face B, les anges sont à l'honneur. On va se retrouver maintenant dans les 60s, les vrais, avec Ney Sedaka, un chanteur-pianiste américain né le 13 mars 1939 à Brooklyn, qui a produit un certain nombre de tubes au début des années 60 après une carrière comme pianiste classique. Comme quoi, faut jamais désespérer. 1963, Next Door to an Angel, Ney Sedaka.

0: Next Door to an Angel, la porte à côté d'un ange, Ney Sedaka en 1963. Les plus puristes d'entre vous savent peut-être qu'une version française a existé par Jacky Moulière en cette même année 63. Ça s'appelait « À deux pas d'un ange ».
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0: Dans Face à Face B, les anges sont donc à l'honneur. Et voici le groupe Wet Wet Wet. C'est un groupe écossais à l'origine qui a connu un certain nombre de succès dans les 80s, dans les années 80. Un peu plus tard dans la décennie suivante, ils ont participé à la bande originale du film 4 mariages et un enterrement, ce qui leur a valu un joli succès. Et là, on va les retrouver dans les années 80 avec Angel Eyes. Les

Angel Eyes, les yeux d'ange, c'était le groupe Wet Wet Wet qui a connu le succès donc dans les années 80 principalement, mais a quand même ressorti un album en novembre 2007 intitulé Timeless. Je vais maintenant vous parler de Robert Kogwa ou Kogoy. Ce nom ne vous dit peut-être rien, mais en Belgique il est connu, Robert Kogwa, puisque c'est là-bas qu'il est né en 1939 de parents yougoslaves émigrés. Robert Kogoy s'est signalé déjà en 1962 en étant lauréat du Grand Prix des variétés et deux ans plus tard en 64 tente l'Eurovision qu'il ne remportera pas, mais ça ne l'empêchera pas de continuer à enregistrer des disques, dont celui qu'on écoute et qui date précisément de l'année 64, Un petit ange.

Un petit ange en l'année 64 par Robert Cogoi ou Robert Cogoi, chanteur belge totalement inconnu en France, mais dont la discographie révèle quelques pépites. Face à Face B, ça va se terminer pour aujourd'hui. Au micro, c'était Michel Gosselin. Nos chansons parlaient des anges, étaient consacrées à ces personnages célestes. Et on va terminer avec un petit hommage, hommage à Lou Reed, avec un extrait d'un album vinyle sorti en 2007, consacré au Velvet Underground et enregistré à la coopérative de mai à Clermont-Ferrand, là où on concourt en octobre 2007, 25 groupes, 81 musiciens, 14 ont été élus pour figurer sur cette compilation vinyle que j'ai sous les yeux. Et on va écouter Sly the Bricks avec The Black Angel Eyes Death Song, le chant de la mort de l'ange aux yeux noirs. On se dit à la semaine prochaine. Bye bye. Salut.

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4: Détendez-vous en suivant le Kikaliente Reggae Show avec le Complexe, votre espace de loisirs indoor à Brive. Dans la radio, dans le PC ou à fond dans les enceintes, c'est le Kikaliente Reggae Show jusqu'à 23h. Allez, on y est, il est 21h. Bonsoir et bienvenue dans le Kikaliente Reggae Show en ce mardi. Ben quoi? Pourquoi vous me regardez comme ça à travers la radio? Ah, vous pensiez qu'on n'était pas là, peut-être? Sous prétexte qu'on est le 14 juillet, vous pensiez que vous n'auriez pas votre dose de reggae, de roots, de dancehall du mardi soir? Ou du lundi soir pour ceux qui écoutent la rediff, bon lundi soir d'ailleurs, hein, sur Vibes FM et Decibel FM. Quoi qu'il en soit, erreur monumentale, mes agneaux. Nous sommes là, nous sommes présents, nous sommes solides sur les appuis. Même si ce soir, ce sont les meilleurs moments de l'émission, vous aurez quand même votre Kikaliente, comme chaque semaine. Je suis Jérémy, voix off de l'émission et animateur de temps en temps, hein, au moins une fois par semaine, quelle que soit la station. On est mardi, on est le 14 juillet, donc ce soir, c'est double dose de fête, messieurs, dames. Du bon reggae dans vos oreilles. Et pour ceux qui traînent au plein air ce soir, et si c'est maintenu près de chez vous, un joli feu d'artifice qui devrait illuminer le ciel un peu plus tard dans la soirée. 2 heures de son, 2 heures de découverte ou de redécouverte, hein, pour ceux qui étaient déjà présents. Les plus fidèles auditeurs se reconnaîtront. On démarre tout de suite, installez-vous, c'est Kikaliente qui débarque maintenant sur toutes ces chouettes radios qu'on va citer une par une. 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
4: C'est parti donc pour ces 2 heures de best-of du Kikaliente Reggae Show. Et on commence fort avec The Titles. Rien que le nom donne le ton, hein, du programme. Ça va être serré, ça va être calé exactement comme il faut pour un mardi soir de fête. Certains d'entre vous sont peut-être déjà en train de se préparer pour un peu plus tard dans la soirée. D'autres sont déjà prêts sur la route, hein, direction le bord de mer pour le feu d'artifice. Dans tous les cas, on attaque ce début de soirée tous ensemble sur Brinig FM et les radios partenaires nombreuses à nous suivre dans toute la France et ailleurs, même pendant l'été. Merci à vous d'être là, camarades des autres radios que je salue. Je vous laisse en compagnie de The Titles, mais d'abord, comme il est de coutume dans cette émission, une petite présentation.
2: On commence avec The Titles, album Lovely Love en autoproduction proposé par nos amis de Musical Impact. Après Differently, sorti en 2024 l'année dernière, hein, The Titles Reggae Roots revient avec un nouvel album showcase Lovely Love, une célébration emplie d'unité, de spiritualité, d'amour et de liberté. La face A regroupe les versions vocales et la face B les dubs. Lovely Love capture toute la spontanéité et la force du groupe. L'album se déploie comme un voyage spirituel et émotionnel, bien sûr, de la méditative Countryside à la chanson d'amour Lovely Love, en passant par la lumineuse Worship the Sun, qu'on va s'écouter là dans quelques secondes. Le point culminant arrive avec Africa Will Rise, qu'on s'écoutera aussi, véritable hymne à la liberté, interprété par le duo jamaïcain légendaire Keith et Tex sur le Lovely Love Ready. Après leur collaboration remarquée avec Oku Onuara sur le titre Balance, hein, et Ja Miracle sur le titre He Is Aile en 2025, hein, The Titles poursuit sa route avec ce nouvel opus dont on parle ce soir, affirmant son identité dans la scène reggae internationale. Un album sincère mêlant musicalité et message fort profondément actuel. On s'écoute Countryside comme prévu, Worship the Sun, vous allez kiffer, et Africa Will Rise. C'est maintenant. Bienvenue à tous en Kikaliente. On est ensemble jusqu'à 23h.

Countryside, ce titre spirituel qui ouvre Kikaliente. Et on salue la Polompro qui est là sur les ondes. 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

avec ce dernier titre mis en avant de The Titers, Africa Rise Again. Album Lovely Love.

0: on n'en restera pas là. On dit bonjour à Charlesis qui nous écoute depuis La Réunion. On dit bonjour à tous ceux qui nous écoutent depuis l'Afrique avec le décalage horaire. On dit bonjour à Angelica, à Frances Groove et à tous les autres qui sont là sur le chat.
1: 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Un peu de route, un soupçon de hip-hop, une pincée de dub et une bonne louche de reggae. Et ainsi, vous passerez une excellente soirée avec le Kikaliente Reggae Show, à savourer le mardi entre 21h et 23h. Ah, j'avais prévenu, hein, ça démarre très fort ces meilleurs moments du Kikaliente Reggae Show pendant 2h ce soir. Je suis Jérémy et bien évidemment, je ne suis pas tout seul, rassurez-vous, puisque je suis accompagné, et je pense que c'est le cas pour vous aussi, hein, vous qui nous écoutez, de celui qui est notre meilleur ami, hein, très clairement tous les étés et particulièrement ces temps-ci, le ventilateur. Voilà, tenez, aérez-vous un petit peu, profitez. Voilà, parce qu'on a l'habitude de vous mettre du soleil dans les oreilles pendant l'émission, mais de temps en temps, et particulièrement depuis quelques semaines, un peu de fraîcheur ne nuit pas. On enchaîne ces meilleurs moments de l'émission après cet instant totalement philosophique avec Roots Noir. Roots dans le nom, Roots dans le son, ça sent déjà bon l'encens. Et les basses profondes, c'est le genre de son qui vous donne l'impression que le temps ralentit un peu. Même un 14 juillet où tout le monde est excité comme une puce à l'idée du feu d'artifice. Je rappelle ainsi, tout se déroule bien. Il se pourrait que vous en entendiez un petit bout tout à l'heure quand la nuit sera bien tombée. Je vous rassure tout de suite, ça viendra pas de votre voisin du dessus. Hein, ça sera dans la radio, pas loin de là où je me trouve ce soir. En tout cas, il est maintenu. Je sais que beaucoup de villes en France ont annulé les feux d'artifice prévus ce soir en raison des fortes chaleurs. N'oubliez pas, pour être sérieux, 2 secondes, de vous hydrater même sans attendre d'avoir soif. Hein. Même si les températures baissent un petit peu, on sait jamais, restons tout de même prudents. Et surtout, profitez-en, fermez les yeux si vous êtes bien installé, ou gardez-les ouverts, hein, si vous conduisez, hein, c'est quand même mieux. Pas d'accident ce soir, s'il vous plaît. On prend le temps, c'est un peu la respiration de la soirée avant que ça reparte encore plus fort. Pour ce best-of de Kikaliente, Roots Noir, c'est à vous et nous on se reparle tout à l'heure.
0: Imaginez un album qui raconte l'histoire de l'humanité, de sa naissance à sa fin possible. C'est An Odyssey Through Eschatology. C'est le titre de cet album, le troisième opus de Brian Battal. Bataille avec un seul L sous le nom de Roots Noir. C'est plus facile à dire. Un voyage musical en 3 temps aussi ambitieux que glaçant. Les 4 premiers titres nous plongent dans la création, celle du système solaire, de la Terre, de la vie et enfin de l'humanité. Puis l'ambiance bascule. Des morceaux 5 à 13, Bataille explore 6 scénarios catastrophes où l'humanité se détruit elle-même. Le changement climatique, les dérives de l'ingénierie génétique, les dangers de l'IA, la surpopulation, la robotique incontrôlable et bien sûr la guerre des interludes, la guerre et des interludes bien placés. Chaque piste sonne comme un avertissement. Notre intelligence couplée à notre arrogance pourrait bien nous perdre dans un déni global. Mais l'album ne s'arrête pas là. Les 2 derniers morceaux offrent une lueur d'espoir ou du moins une forme de sagesse. La Terre y prend la parole pour nous rappeler une vérité crue. La vie continuera même sans nous. À travers des mélodies envoûtantes et des textes percutants, Bataille soulève une question essentielle. Et si notre plus grande menace, c'était nous-mêmes? Avec des textes récurrents comme le paradoxe humain, cette capacité à créer et à détruire en même temps, An Odyssey Through Eschatology est bien plus qu'un album. C'est une expérience immersive, une méditation sur notre futur et un appel à la réflexion. À écouter bien sûr absolument, surtout en ces temps où l'avenir de la planète n'a jamais été aussi incertain. Nous, on s'écoute Oasis Among the Stars, The Fault Within Our Flesh et Heart of the Hurt.

0: Allez checker cet album, An Odyssey Through Eschatology, Roots Noires. Il est sur toutes les plateformes disponibles, bien sûr.
1: 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Non, non, non, tu ranges tout de suite cette tisane. C'est pas encore l'heure. Laisse-nous plutôt te servir du reggae chaud bouillant dans Kikaliente, en live le mardi soir. On est là, on est bien installé maintenant, hein, la soirée prend son rythme et j'espère que vous aussi, hein, de votre côté, que vous soyez en voiture ou tranquillement à la maison ou seul sur le sable les yeux dans l'eau. Bon, je vous rassure, on n'a pas prévu d'écouter Rock Voisine, hein, ce soir, même en remix. En tout cas, ici dans le studio, l'ambiance est excellente et je pense que ça s'entend à travers la radio que vous avez choisi d'écouter. Troisième partie de la soirée avec GNT tout de suite et on se retrouve dans 13 minutes pour le quart de rap de l'émission.
0: On dit souvent, hein, que le printemps est la saison de la révolution et dans le cas de la musique de Jill Scott Aaron, la révolution will be not televised. Elle sera pas télévisée. Il est sorti en avril, ce titre, avril 1974, tandis que B-Movie est paru, lui, en mars 1981. Deux titres qui ont marqué le temps et qui sont très très engagés et qui reflètent encore aujourd'hui la société dans laquelle nous sommes confrontés. Et ces temps de troubles politiques, ces morceaux classiques résonnent, hein, avec autant de force qu'il y a un demi-siècle. Leur lucidité désinvolte et percutante semble d'autant plus vive face à notre actualité, comme je vous le disais, hein. B-Movie, ce titre ici réinterprété sous le titre Nothing But Bad TV, est un parfait exemple des nouvelles paroles qui font écho aux étranges similitudes entre l'ancien président américain et celui d'aujourd'hui. Et il dit, on a joué ce morceau assez fidèlement à l'original car le parallèle vocal nous semblait pertinent, mais la version dub va encore plus loin. On va pas se l'écouter ce soir parce que les deux titres font déjà chacun plus de 5 minutes, mais Guillaume précise, la révolution c'est tout un autre genre, un arrangement dépouillé et puissant, empreint d'une intensité sombre. Le chant retenu rend un hommage sincère à l'esprit de Scott Aaron au sein d'un chaos sonore maîtrisé. Ils ont pris le temps de s'assurer, hein, d'aborder ses œuvres avec authenticité et ils partagent les épreuves et ils tâchent de retranscrire tout ça pleinement avec tout le sens que la musique doit prendre dans cette œuvre. J'espère avoir été clair. On s'écoute donc ces deux titres revisités. C'est GNT. Je vous préviens, vous allez passer les 10 prochaines minutes avec les basses à fond, normalement, dans votre voiture ou dans votre salon. Allez, on est ensemble jusqu'à 23h.
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Donc vous avez multiples plateformes pour pouvoir voir le live. Et sinon, il sera demain disponible dans la rubrique Le Live, dans la rubrique Kikaliente, tout simplement sur mon site kikaaddict.fr.

0: 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Et maintenant, dans le Kikaliente Reggae Show, on termine l'heure sur un tout autre rythme.
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0: Et on arrive effectivement à ce moment un peu particulier de l'émission, le fameux quart d'heure rap avec Pete Bacardi ce soir. Alors oui, je sais, un quart d'heure de rap dans une émission reggae, ça peut surprendre au premier abord, mais en vrai ça passe très bien et d'ailleurs on en redemande. Cette tradition du quart d'heure rap, c'est un peu la signature de l'émission et je ne suis absolument pas là pour casser quelque habitude que ce soit, même en l'absence de Kika, qu'on embrasse d'ailleurs. Installez-vous, changez un peu de rythme avec nous et laissez-vous porter par Pete Bacardi pour la suite de ce best-of du Kikaliente Reggae Show.
2: On continue donc avec le rap après Swingman. On vous présente donc Kikaliente, l'album de Pete Bacardi avec deux C. Et cet album, il s'appelle OG en deux lettres, tout simplement. Pete Bacardi signe un retour musical puissant, assumé et profondément ancré dans son époque, le présent. Plus qu'un EP, OG marque la renaissance artistique d'un pilier du rap francophone. Un nouveau chapitre, une nouvelle énergie, mais la même exigence du rap, du texte, comme ce qu'on a évoqué avec Swingman en première heure et une musicalité en phase avec le présent. Il est composé de 8 nouveaux titres inédits auxquels s'ajoutent 3 singles déjà sortis, Chiffre Romain, Feu et Billionnaire. Ce projet sorti le 5 décembre dévoile un Pete Bacardi mature, introspectif mais toujours tranchant. Un artiste qui revient sans nostalgie avec la maîtrise et la sincérité d'un vétéran qui connaît son histoire et regarde l'avenir droit dans les yeux. OG, c'est le retour d'un architecte du rap, un raconteur d'histoire, un homme qui a traversé les époques sans jamais trahir l'essence de ce qu'il est. Un EP de 11 titres qui assume ses racines, parle au présent et ouvre une nouvelle trajectoire. Qui sait, le début d'un nouveau règne. On s'écoute de suite derrière moi, vous l'entendez qui démarre. Ambition, titre qui ouvre cet opus. Karma is a bitch et feu, à côté duquel on ne peut pas passer. Clin d'œil à Tchaïkovski et au Destiny Child. Je vais réussir à le dire. Destiny's Child. Allez, c'est parti. Pete Bacardi dans Kikaliente. Bienvenue à tous.

0: C'était Reggae Show à l'instant avec Pete Bacardi. Allez, petite pause. Le temps de reprendre notre souffle et d'aller boire frais. Hein, c'est la petite pause fraîcheur de l'émission. Ne bougez pas, on revient très vite sur Brainige FM et sur les radios partenaires qui diffusent l'émission chaque semaine. Attention les autres, hein, on vous écoute aussi. Même si on n'a que deux oreilles, elles sont bien affûtées. A tout de suite.
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1: Avant de retrouver la suite de ces meilleurs moments de Kikalité, je vous ai ressorti un classique qui a 20 ans, déjà 20 ans cette année, Admiralty avec Landmont et puis Respect, un titre qui résume assez bien l'ambiance qu'on essaie de garder dans cette émission, entre bonne humeur et respect mutuel, car c'est important.

0: présent au Nomade Reggae Festival à Anglefort, Séoul, c'est dans le département de l'Ain, entre lac et montagne. Séquence est à la fin du mois, du 30 juillet au 2 août prochain. Il y aura également Alpha Blondie, Scaramucci, Manu Digital, Aiwi Heights ou encore The Titers avec qui on a démarré ce best-of tout à l'heure. Et donc lui aussi il sera, on vient d'écouter Admiralty sur Brandy FM. 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
0: Nous revoici pour la suite de ces meilleurs moments de Kikaliente. Et vous le savez, cette partie est spéciale, hein, elle est dédiée aux femmes, aux artistes féminines, avec Lila Ike. Une voix, un talent, je ne dirai rien d'autre si ce n'est installez-vous confortablement et laissez-vous porter par Lila Ike. Mais d'abord, petite présentation quand même.
7: La Jamaïcaine Lila Ike qui fait sensation, hein, la sensation vraiment reggae dancehall du moment. Et elle présente son EP Live at Apple Music Radio. Elle interprète des titres de son album Treasure Self Love, dont on avait parlé ici, qui a été nominé au Grammy Awards, ainsi qu'une chanson de Noël qu'on sera ravis d'écouter ensemble. Cette performance acoustique a été filmée et enregistrée en direct en studio pour l'émission Ebro in the Morning. L'EP complet est disponible exclusivement sur Apple Music. Sachez-le, Lila Ike a sorti donc son premier album complet Treasure Chef Love le 22 août. On en avait parlé ici à la rentrée et c'est son premier LP après son EP The Experience en 2020 avec 11 titres qui mélangent reggae, R&B et influences variées. Cet album comprend plusieurs collaborations, hein, notamment avec H.E.R, Joey Badass, Proto J, Massika et Maverick Sabre. Lila Ike a expliqué, hein, que les thèmes de l'album sont très personnels, hein, c'est toujours souvent autobiographique. Et notamment autour de l'amour propre, hein, de la santé mentale qu'elle notamment aborde avec une manière ouverte dans ses chansons, vraiment sans tabou. Elle se livre totalement. Elle a été récompensée, hein, pour ça en 2025 au Caribbean Music Awards et a remporté pour la troisième année consécutive le titre de Female Reggae Artist of the Year. En 2025, Lila Ike a déjà multiplié les performances live performantes. Elle a participé à des événements majeurs en Jamaïque comme les Pan Finals et les Reggae Sumfest 2025 à Montego Bay. Plus récemment, elle a aussi participé à des festivals internationaux avec cette année, par exemple, aux côtés de Proto J et d'autres artistes jamaïcains dans des événements musicaux. Avant la sortie de l'album, elle a sorti plusieurs titres, des tubes, hein, qui sont marquants. Too Late to Lie, un single solo accompagné d'un clip qui est inclus dans l'album, et ses morceaux ont contribué à asseoir son image, hein, comme une voix importante de la scène reggae contemporaine jamaïcaine et surtout internationale. On s'écoute maintenant Lila Ike, Love in a Lovely Way, Scarter et bien sûr Irie Christmas.

0: magnifique Lila Ike qui nous présente son album Live at Apple Music Radio.
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2: Jusqu'à 23h.

0: de la semaine, tous les mardis dès 21h.
1: Et je ne sais pas si ça vous rappelle quelque chose ou si vous êtes trop jeune pour que ça vous rappelle quelque chose, mais moi ça me rappelle l'album de Lauryn Hill, Unplugged. Et ça, c'est très très bon, ça fait énormément de plaisir de retrouver un album comme ça en live. Merci à Lila Ike pour ce bel album qu'elle nous offre, qui est disponible sur toutes les plateformes Apple Music. 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

0: Un Merry Christmas. Merci Lila Ike pour ce goût de sang.
1: Et merci à tous, joyeux Noël! Que le temps passe vite, on est déjà le 24 décembre. Joyeux Noël à toutes et à tous. On est bien, on est au chaud, on va boire un petit chocolat chaud, là on est bien. Ouais, bon, là j'aurais vraiment tout tenté pour essayer de vous rafraîchir. Hein. Je sais très bien qu'on est le 14 juillet, mais là on aura fait vraiment ce qu'on a pu. 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En tout cas,

pour un hommage à Max Romeo. C'était presque en fin de saison dernière, hein, c'était au mois d'avril 2025. Et pour les quelques minutes qui viennent, on ralentit un peu le rythme de la soirée. On prend le temps d'apprécier ce que cet artiste a apporté au reggae depuis des décennies. Et pour celles et ceux qui sont déjà du côté de la plage en attendant le feu d'artifice, ce sera pas fait exprès, mais ce sera peut-être le bon moment pour lever les yeux vers le ciel. Et

0: Et peut-être voyez-vous déjà quelques étoiles à cette heure-ci, avant que le ciel ne devienne plus coloré. Ah ben voilà, suffisait d'en parler, hein. Ça commence à quelques minutes de ce studio, comme si c'était un signe. Je ne sais pas. Voici, messieurs, dames, un vibrant hommage en musique à Max Romeo.
1: Faisons un hommage maintenant à Max Romeo avec Mystical Man également, puisque Max Romeo, hein, de son vrai nom Maxwell Livingston Smith, est décédé le 11 avril 2025, paix à son âme, à l'âge de 80 ans. TV5 Monde et TF1 ne sont pas passés à côté de l'information, et même si les médias ont du mal à faire la part belle à cette musique stigmatisée, nombreux sur les réseaux ont été surpris par cette initiative. Né en Jamaïque en 1944, il s'est imposé comme l'une des grandes voix du reggae, hein, reggae roots, et il devient célèbre dans les années 70 avec des titres comme Wet Dream et surtout War in a Babylon, Wet Dream qui avait été censuré en Angleterre, hein. Beaucoup produit par Lee Scratch Perry, War in a Babylon qu'on va s'écouter là dans quelques secondes. Pour ceux qui ne connaissent pas, ça vous parlera, hein. Il est connu pour ses textes engagés, il a marqué l'histoire du reggae, hein, avec sa carrière de plus de 50 ans. Son héritage se poursuit notamment à travers sa fille Xana et son fils Azizi Romeo. Suite à son dernier album Back to the Roots, sorti en 2020, Mystical Man lui revient avec plein de nouveaux projets en tête, notamment un titre enregistré avec Max Romeo. Cela fait 15 ans, hein, que Mystical Man parcourt les routes pour diffuser sa musique en tant que chanteur et selecta, mais comme il n'aime pas rester sur ses acquis, cette fois-ci il a décidé de monter son label Mystical Man Records pour se produire, mais pour produire aussi d'autres artistes. Entouré de musiciens de qualité, il travaille beaucoup avec son acolyte Cody Jarrett, qu'on salue, hein, pour ce qui concerne la composition de ses rythmes. Deux projets de taille sont annoncés. Sa première sortie sur le One Rhythm intitulée Freestyle, avec des artistes de qualité, dont le morceau Marching, qu'on va s'écouter en ouverture de ce petit Caliente, en combinaison avec l'une des plus grandes légendes du reggae, donc Max Romeo. Le titre Marching annonce la sortie d'un prochain album de Mystical Man, mais aussi la sortie de son tout premier One Rhythm en tant que producteur intitulé Freestyle Rhythm. Et on pourra retrouver aussi Marcel Raguel, Blood et Swift Bounty. On s'écoute tout de suite Marching comme prévu, puis Send the Praise Up, produit par Madeleine en collaboration avec le collectif Halfway Tree Natural High. Ce morceau, sorti en novembre l'année dernière, est conçu musicalement, lyriquement et spirituellement pour motiver et inspirer les gens à garder la foi, à rester positif et à continuer à envoyer des louanges. Send the Praise Up. Puis on termine cet hommage avec le titre légendaire que le monde chantonne encore plus depuis samedi, War in a Babylon, comme un présage de ce qui nous arrive. Bienvenue à tous, comme je le disais, saison 7 Kikaliente épisode 33, c'est maintenant. Installez-vous confortablement, on est ensemble.

0: Caliente tous les mardis de 21h à 23h. Et depuis 7 ans, c'est comme ça. Bienvenue à tous ceux qui arrivent au compte-gouttes. Et on salue Jean-Philippe, fidèle auditeur depuis tellement d'années. On salue l'artiste Racine qui est là sur le chat. Et bien sûr, tous ceux qui nous écoutent en arrière-plan. 95.6 pour Brinige FM et brinige-fm.com pour le reste de la Gaule.
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0: Et si tu ne connais pas Max Romeo, c'est ça.

0: 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Kikaliente, la dose de bonnes vibes de la semaine, tous les mardis dès 21h. Et alors qu'on arrive tout doucement, vous l'entendez derrière moi, à la fin de ce feu d'artifice pour ce 14 juillet 2026, on continue cette belle soirée tous ensemble avec un groupe qui n'a plus vraiment besoin d'être présenté dans le paysage musical français puisqu'il s'agit de Sins Emilia, même si évidemment il n'est jamais trop tard pour découvrir. Je vous laisse profiter de ce moment en compagnie de Sins Emilia. Je vous laisse d'abord profiter de la fin. Je pense qu'on est sur un bon bouquet final là pour ce feu d'artifice. Écoutons.
1: Ouais. Bah, je pense que c'est bon, c'est fini, on peut y aller, on peut continuer sereinement.
2: Le label EcoProd qui nous parle du duo Sins Emilia. Le duo Mike et Ricky était à Brive-la-Gaillarde ce vendredi soir pour jouer leur spectacle souvenir de Saltimbanque et c'était génial. Nous avons ri durant ces deux heures de show qui sont passées à une vitesse folle. Pas le temps de s'ennuyer et surtout, on ressort de cette prestation avec un mal aux abdos et au maxillaire qui fait du bien quelque part. Allez les voir si vous avez l'occasion, ils passeront certainement par chez vous. Toutes les dates de tournée sont sur leur site et leurs réseaux sociaux. Comme Mike en parle dans son interview que vous pouvez retrouver sur ma chaîne YouTube, Mike et Ricky ont sorti deux albums en 2024. Deux albums, Sourire aux lèvres et Quelques sourires de plus, entièrement financés par vous.

0: mourirait ce soir. Et pour rappel de ce qu'est leur musique, qui ne se souvient pas du titre Tout le bonheur du monde quand même? Eh bien nous, on va s'écouter ce soir soit trois titres extraits de ce dernier album Sourire, quelques sourires de plus. Et on s'écoute donc le titre Sourire aux lèvres, le très doux Juste un homme et le magnifique Just Love avec notre chouchou Naman, à qui on souhaite vraiment du courage pour les épreuves, pardon. C'est l'émotion qu'il est en train de vivre avec sa famille actuellement. Allez, c'est parti pour un petit moment de déconnexion dans le temps. Et juste après, on parlera dub avec le nouvel album de The Full Dub.
1: Nous, on avance sourire aux lèvres.

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0: 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Vous écoutez le Kikaliente Reggae Show et l'émission se termine dans un bon quart d'heure. Voici le quart d'heure dub dans Kikaliente. Et nous voici arrivés à la dernière partie de cette émission avec le célébrissime quart d'heure dub. C'est un peu la touche finale de la soirée, celle qui permet de redescendre tranquillement après ces quasi deux heures de bon son, reggae, dancehall, hip-hop. Installez-vous bien, fermez les yeux ou gardez-les ouverts si vous êtes dehors au plein air, prudence avant tout. Et découvrons ou redécouvrons maintenant Dr Dub et Poupa Yerno.
1: C'est maintenant de Dr Dub et de Poupa Yerno dont je vais vous parler avec l'album Showcase. Poupa Yerno, jamaïcain, Dabian Uriel Smith, qui est un artiste jamaïcain de reggae dancehall, originaire de Portland, s'est mélangé avec Dr Dub. Poupa Yerno est actif, lui, depuis les années 90. Il a tourné en Europe et collaboré avec des figures comme Alborosi, Richie Spice, Jason. Son style unique et ses messages positifs en font une référence de la scène reggae internationale. Ses derniers titres et collaborations sont disponibles bien sûr sur les plateformes Bandcamp, Spotify, Apple Music ou encore Deezer. Que dire, il y en a tellement, tellement, tellement. Poupa Yerno, lui, est actif sur Poupa Yerno Music, Yharno, pour savoir comment il s'écrit. De toute façon, vous aurez la playlist ce soir un petit peu. Peut-être dans la nuit, vers minuit, 1h du matin, sur mon site kikaaddict.fr, kikaaddict.fr, si vous voulez réécouter les podcasts et avoir quelques infos supplémentaires. Il collabore donc régulièrement, Poupa Yerno, avec divers producteurs, dont Stone Faya Records, qui représenté par Dr Dub, ou l'inverse. Dr Dub Stone Faya Records, donc, est un producteur et beatmaker reconnu, notamment pour ses riddims et ses collaborations dans le style reggae, dancehall et aussi donc le dub. Ils se sont réunis là pour cet album de 5 titres adaptés version dub et c'est ce qui nous intéresse ce soir. Il a enregistré les morceaux dans son studio en Jamaïque il y a environ un an et demi et Dr Dub travaille sur le mixage et le mastering depuis. L'ambiance de l'album est dans un style dancehall des années 80 comme on aime. L'album contient donc 5 chansons avec 5 versions dub de ses titres, en total 10 titres. Et en clôture, ce Kikaliente avec les titres Nail and Wig, No Sound et Gal version club. Mais version dub, pardon. Tout de suite, c'est du dub pour les aficionados.

vous donner un petit peu ma sensation. Ça me fait penser au film Rasta Rocket, hein, actuellement. Avec les Jeux Olympiques, on est à fond dans les bobsleighs. Ils vont tellement vite qu'ils se retrouvent en 1955, hein, comme le dit le Gorafi, qu'on salue et qui sort sa petite nouvelle tous les mercredis. Bah, aujourd'hui, on est mardi, il y a une exception à la règle. Que vient de nous faire Roud Aziz. On pense bien sûr à nos amis et collègues de reggae.fr et on dit kaboum, comme au début de cette émission.

suis d'accord, hein. Vivons la semaine prochaine que l'on retrouve Kika en direct sur Bonnie GFM et Touki Radio partenaire de 21h à 23h. Je vous donnerai un petit aperçu du sommaire de l'émission de mardi prochain dans un instant. Pour l'instant, on continue de se régaler avec Dr.

0: passer directement à la surprise avec ce titre Raindrop remix de Cheer Up de Naman, parce que on se doit de lui rendre hommage, parce que à défaut d'une mention aux victoires de la musique 2026, à défaut de prononcer son nom et de lui rendre hommage comme il se devait, on va le faire encore et encore dans Kikeliente. C'est prévu, c'est normal, parce que là, pour son anniversaire, ça aurait été le 25 février, pour ses 36 ans, Big Scoop sort un titre inédit à l'occasion donc de cet anniversaire, et sa voix est désormais éternelle. On se l'écoute et on big up Poupa Yarno et les Jamaïcains qui sont là présents ce soir également.
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0: terme de cette émission. Merci à vous d'avoir été fidèles au poste pendant ces deux heures. Merci pour cette belle soirée du 14 juillet. J'espère que pour ceux qui l'ont eu, le feu d'artifice vous en aura mis plein les yeux ce soir. Hein. À défaut, vous en aurez eu plein les oreilles avec ce feu d'artifice sonore hein, depuis deux heures maintenant. Merci à Kika de m'avoir confié les clés de son studio le temps de cette soirée. Je te le rends intact. Il est prêt pour toi la semaine prochaine. Rendez-vous toujours dès 21h en direct avec un gros programme une nouvelle fois. On parlera d'un monument du reggae en la personne de Joseph Benaya, pas moins. On découvrira également Tropidélic. Le quart d'heure rap sera consacré à Booba qui apparaît d'ailleurs sur un titre du dernier album des Negmarons. Le morceau s'appelle Bitume. Il y aura également Chaîne. Voilà, je vous dévoile pas tout de suite, hein. On vous garde la surprise pour le quart d'heure dub notamment. Vous aurez évidemment l'annonce complète du menu sur les différents réseaux sociaux de l'émission. Suivez Kikaliente sur Facebook et Instagram et surtout soyez là dès mardi prochain, 21h-23h en direct sur Bridge FM et toutes les radios partenaires pour le son. Pour les images, vous avez Facebook hein, ou encore le Twitch de Kikaliente. En attendant, je vous souhaite une excellente fin de soirée avec les programmes de la nuit sur votre radio favorite. Sur Bridge FM, nous on continue de s'ambiancer juste après les infos de 23h. Prenez bien soin de vous, à mardi prochain avec Kika et que la fête continue.
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